0: américaines, qu'il y a aucune, enfin, qu'il y a rien du tout qui aille à l'encontre de ça, hein, sauf éventuellement le désaccord de l'autre parent. Une situation géographique, c'est toujours à l'appréciation des juges, puisque lorsque les deux parents sont d'accord, même s'il y a une heure de route entre les deux parents, ça pose aucun problème. Et parfois, 10 minutes de route, pour certains autres juges, ça pose problème. Donc, il y a vraiment voilà, cette disparité et le fait que les juges, ils accentuent pas l'intérêt de l'enfant sur sa stabilité avec à entretenir des liens avec ses deux parents. Aujourd'hui, on voit beaucoup que les juges, ils rappellent que l'enfant a besoin de stabilité, a besoin de repères, a besoin de sécurité. Le juge va prendre en compte ces éléments uniquement d'un point de vue matériel souvent et pas émotionnel. Il va pas se dire l'enfant il va être séparé d'un de ses deux parents 80% du temps et il va perdre cette stabilité émotionnelle. Ils vont se baser uniquement sur le matériel, il faut qu'il ait le même lieu, à la place de se dire, bah, faudrait peut-être qu'il ait une stabilité, et qu'il voit autant, ses deux parents, quoi. Et sinon, voilà, après, les autres choses qu'on peut voir, c'est les exclusions parentales, sévères, on va dire, où, l'un des deux parents est privé complètement, du lien avec ses enfants. Souvent par manipulation de la justice, c'est-à-dire qu'on va dire oui, mais l'enfant ne veut pas, tout simplement. Il veut plus aller voir l'autre parent, donc je peux pas le forcer. Sauf qu'il faut bien comprendre qu'on est les parents et c'est nous qui mettons la règle. Aujourd'hui, un enfant qui a pas envie d'aller à l'école le matin, bah on lui dit pourquoi tu veux pas aller à l'école, mais tu y vas quand même. Aujourd'hui, un enfant qui veut pas voir son autre parent, on va pas spécialement se poser cette question. On va plutôt aller dans son sens. En fait, on va conforter notre propre décision avec celle que l'enfant a prise.
1: Eh bien, à l'instant, vous venez d'entendre l'interview de Maxime Ville-Jobert, président de l'association Égalité Parentale. Un témoignage fort, porteur d'espoir pour de nombreux parents.
2: Tout de suite, plongeons dans l'univers captivant d'Adult DVD avec leur morceau Dogs in the Sun. Ce groupe, connu pour son mélange explosif de rock alternatif et d'électro, nous entraîne dans une ambiance à la fois festive et introspective. Dogs in the Sun évoque des thèmes de liberté et d'évasion, tout en gardant une touche de mélancolie. Saviez-vous que le groupe a été formé par des amis d'enfance qui ont décidé de fusionner leurs influences musicales variées, allant du punk au synth-pop ? Leur son unique et leur énergie contagieuse font de chaque écoute une expérience mémorable. Alors préparez-vous à vivre une aventure sonore avec Adult DVD et Dogs in the Sun. Enchaînons avec Plan Large de Glauk. Ce morceau nous plonge dans un univers musical singulier, mêlant habilement rap et influence pop. Le tout servi par des textes introspectifs et percutants. Glauk, originaire de Lille, se distingue par sa capacité à explorer des thèmes profonds comme la mélancolie et les relations humaines avec une verve poétique. Saviez-vous que le groupe a émergé de la scène musicale indépendante et s'est rapidement fait un nom grâce à leur authenticité et leur son unique ? Plan Large illustre parfaitement cette approche, invitant l'auditeur à une réflexion sur le monde qui l'entoure. Restez à l'écoute, vous allez adorer. On poursuit avec un morceau captivant, Sirène, de Bellaco. Ce groupe espagnol, connu pour sa fusion audacieuse entre rock alternatif et électro, nous plonge dans un univers sonore à la fois énergique et envoûtant. Avec des riffs percutants et des rythmes dansants, Sirène aborde des thèmes de mystère et d'attrait, évoquant l'idée de l'irrésistible appel de l'inconnu. Saviez-vous que Bellaco a été formé en 2011 à Munja, en Espagne, et qu'ils sont rapidement devenus des figures montantes de la scène musicale alternative grâce à leur style innovant et à leurs performances électrisantes ? Préparez-vous à être transporté par cette vague sonore. Poursuivons avec un morceau qui ne manquera pas de vous électriser. Madge's Declaration, de Dead Letter. Ce titre s'inscrit dans une esthétique post-punk moderne, mêlant des sonorités audacieuses et des paroles incisives. Dead Letter, originaire de Sheffield, s'impose avec une énergie brute et une critique sociale percutante, abordant des thèmes comme l'identité et la désillusion. Saviez-vous que ce groupe a été formé par une bande d'amis passionnés de musique qui ont décidé de se réunir pour créer un son unique et rafraîchissant? Avec Madge's Declaration, il capture l'esprit de révolte et d'authenticité qui fait écho à notre époque. Préparez-vous à vibrer au rythme de leur créativité débridée. Continuons avec une pépite musicale. An Angel, de Kid Coco. Ce morceau électropop, vibrant et mélodique, allie des beats entraînants à des paroles introspectives sur la recherche de la lumière dans les moments sombres. Kid Coco, un artiste émergent, se distingue par sa capacité à fusionner des sonorités modernes avec des émotions profondes. À savoir, il a commencé sa carrière en jouant dans des cafés avant de se faire remarquer sur les plateformes de streaming. Préparez-vous à être transporté par cette mélodie envoûtante. 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

Tout de suite, plongeons dans l'univers électropop énergique de FQKers avec leur titre « I Don't Wanna ». Ce morceau captivant allie des sonorités entraînantes et des paroles qui parlent de désillusion et de la volonté de s'affranchir des attentes sociales. FQKers, un duo connu pour son approche audacieuse et son style provocateur, nous rappelle que parfois, il est bon de revendiquer son indépendance et de dire non à ce qui ne nous convient pas. Un fait intéressant, ce groupe a su créer une communauté engagée autour de leur musique, attirant l'attention sur des thèmes souvent tabous dans la société moderne. Accrochez-vous, car I Don't Wanna va vous faire vibrer et réfléchir. Enchaînons avec Bilbao Kung Fu et leur morceau Ton Visage. Ce groupe, originaire de France, fusionne habilement rock, pop et influence électronique pour créer un son à la fois énergique et mélodique. Ton Visage aborde des thèmes d'intimité et d'identité, explorant les émotions complexes que suscite une rencontre amoureuse. Un fait intéressant, le groupe s'inspire de la culture urbaine et des arts martiaux, ce qui se reflète dans leur nom et leur style dynamique. Préparez-vous à vibrer au rythme de ce titre captivant qui ne manquera pas de vous faire bouger. On poursuit avec un morceau entraînant,

Alors, préparez-vous à décoller avec Spaceman. Poursuivons avec un morceau énergique et captivant, des Gobelins de Gurriès. Ce groupe, connu pour son mélange explosif de punk et de musique celtique, nous plonge dans un univers festif et rebelle. Les thèmes abordés dans cette chanson évoquent la lutte contre l'oppression et l'importance de la solidarité, le tout avec une énergie contagieuse qui incite à danser. Une anecdote intéressante à propos de Gurriès. Le groupe a été formé dans un pub irlandais où les membres ont commencé à jouer ensemble lors de sessions acoustiques, fusionnant leurs influences diverses pour créer un son unique et authentique. Préparez-vous à ressentir cette vibe intense avec des Gobelins. Continuons avec un morceau qui va vous faire vibrer, Madame Falling Girl. Ce titre allie habilement électropop et influence indie, créant une ambiance à la fois dansante et mélancolique. Les paroles évoquent les défis de la jeunesse et la quête d'identité, un thème universel qui résonne chez beaucoup d'entre nous. Saviez-vous que Madame, originaire de Paris, a commencé sa carrière en composant des musiques pour des courts-métrages avant de se lancer dans la chanson ? Sa capacité à mélanger des sonorités modernes avec des récits personnels fait de chaque morceau une véritable expérience auditive. Préparez-vous à plonger dans l'univers captivant de Falling Girl. 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
1: Tout de suite, plongeons dans l'univers vibrant de Kidus Cogne avec son morceau The Salmon dans sa version ska. Ce titre, empreint de rythmes entraînants et de mélodies irrésistibles, fusionne le reggae et le ska. Un mélange qui fait danser et sourire. Kidus Cogne, figure emblématique de la musique reggae jamaïcaine, est connu pour ses paroles poétiques et engagées. Dans The Salmon, il aborde des thèmes de résilience et de retour aux sources, tout en évoquant la nature et le cycle de la vie. Saviez-vous que Kidus Cogne a également joué un rôle dans le film culte Rockers ? Ce morceau est donc non seulement une invitation à la danse, mais aussi une célébration de l'identité culturelle et des luttes sociales. Préparez-vous à vibrer sur ces sonorités contagieuses. Enchaînons avec le morceau « If I Were a King » de Commodrag and the Moonodor. Ce titre mêle habilement des sonorités électro et des influences world, créant une atmosphère à la fois entraînante et contemplative. Les thèmes abordés évoquent le rêve de pouvoir et les réflexions sur la vie et le destin. Une anecdote intéressante à propos de Commodrag est qu'il est connu pour ses performances live énergiques qui mélangent musique et art visuel, captivant ainsi son public d'une manière unique. Préparez-vous à plonger dans cet univers où chaque note résonne comme une aspiration à la grandeur. On poursuit avec un morceau vibrant et énergique, Mighty Fine and All Mine des Mystery Lights. Ce groupe originaire de New York nous plonge dans un univers garage rock flamboyant où les riffs de guitare incisifs et les mélodies accrocheuses se mêlent à une atmosphère psychédélique. Les thèmes abordés dans cette chanson explorent l'amour et la passion, le tout sur fond de sonorités rétro qui rappellent les grandes heures du rock des années 60. Fait intéressant, les Mystery Lights sont connus pour leur énergie explosive sur scène, faisant de leurs concerts des expériences inoubliables. Alors, préparez-vous à vous laisser emporter par cette vague de fraîcheur musicale. Poursuivons avec une pépite musicale, Commodore Just an Escape. Ce morceau fusionne habilement rock psychédélique et indie, créant une ambiance immersive et énergique. Les thèmes abordés tournent autour de l'évasion et de la quête de liberté. Parfait pour ceux qui cherchent à s'évader du quotidien. Saviez-vous que Commodore, originaire de Malte, s'est rapidement fait un nom sur la scène musicale grâce à son style unique, mêlant influence moderne et sonorité vintage? Just an Escape est un véritable hymne à la libération, idéal pour s'évader lors d'une balade en pleine nature ou d'un road trip entre amis. Restez à l'écoute, car cette musique va vous transporter. Continuons avec un morceau captivant, Le bruit des portes, de Kabadzi. Ce titre mélange habilement rap et poésie, offrant une réflexion profonde sur le passage du temps et les choix qui jalonnent nos vies. Kabadzi, connu pour son style incisif et ses textes percutants, aborde des thèmes universels tels que la recherche de soi et les obstacles à surmonter. Saviez-vous que Kabadzi, originaire de la scène rap française, s'inspire souvent de son environnement quotidien pour écrire ses morceaux ? Le bruit des portes évoque ce son familier qui symbolise les opportunités et les changements. Préparez-vous à être transporté par des rimes puissantes et une ambiance à la fois introspective et dynamique. 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

0: À la tête de l'association Égalité Parentale, Maxime Villejobert milite pour une réforme profonde du droit de la famille. Convaincu que l'enfant a besoin de ses deux parents après une séparation, il plaide pour une coparentalité équilibrée, dénonçant les inégalités persistantes dans les décisions de justice. Dans l'entretien qui va suivre, il revient sur les combats de l'association, les évolutions nécessaires et l'urgence d'un changement de paradigme pour le bien-être des enfants et les entre parents.
1: Est-ce que tu peux nous parler de la marche entre Paris et Strasbourg à laquelle tu as participé?
2: Ouais, donc en 2022, moi j'avais suivi la première marche qui avait eu lieu entre Marseille et Paris en 2021. C'était tout début de mon engagement, donc j'avais pas pu, puis j'avais encore mon restaurant à l'époque, donc c'était un peu compliqué pour moi de m'engager avec eux. Et puis le projet était déjà lancé. Donc je les avais suivis, je les avais un petit peu aidés, je leur avais donné des pistes, on avait échangé. Mais j'avais pas pu m'engager et en 2022 on m'a proposé donc de les rejoindre pour faire Paris-Strasbourg à pied. C'était déjà une super expérience humaine, ça nous a permis de discuter de nos problématiques, d'échanger entre nous, de passer vraiment du temps que à ça. On était vraiment déconnectés de tout le reste et ça a permis de passer effectivement 22 jours, donc on a fait 22 jours de marche à essayer de trouver des solutions, à proposer des choses, à rencontrer même des gens sur la route à qui parler de ce problème qui ne connaissaient pas du tout. C'était une belle expérience humaine et à la fin on a atteint notre objectif, donner un peu de visibilité au problème. On a réussi à faire saisir un peu de médias sur le sujet, des radios, des journaux locaux, des journaux régionaux et à l'arrivée France 3 Région, France Bleu, enfin voilà, des médias assez connus. Donc c'est pour nous ça a été quand même l'objectif, on va dire, a été rempli.
1: Et selon toi, quels sont les principaux obstacles à l'égalité parentale aujourd'hui?
2: Alors, il y en a plusieurs. Il y a l'aspect un petit peu sociétal, on va dire. C'est-à-dire que aujourd'hui, les gens dans leur tête pensent que la maman s'occupe mieux de l'enfant que le papa, que c'est avec la maman que l'enfant a le plus de lien. Du coup, il faut surtout pas rompre ce lien. On dit pas qu'il faut rompre ce lien. Hein. On dit que les liens doivent être plus équilibrés, la société a changé. Les théories de l'attachement qui avaient été faites la théorie de l'attachement du coup qui a été faite il y a 70 ans, elle est plus d'actualité dans le monde dans lequel on vit. À cette époque-là, effectivement, le lien d'attachement, il se faisait qu'avec et essentiellement avec la maman, puisque c'était elle qui restait à la maison, elle n'avait pas le droit de travailler, elle n'avait pas le droit d'ouvrir son compte bancaire. Enfin, c'est quelque chose qui paraissait logique à l'époque, mais si on le remet dans le contexte historique, effectivement, ça paraît logique. Aujourd'hui, moi, j'ai fait des sorties avec l'école, j'ai fait les Olympiades au sein de l'école de mon fils, y avait autant d'accompagnement maman que d'accompagnement papa. Ne pas voir se traduire ce constat que je peux faire au quotidien dans les décisions de justice, c'est je pense c'est une des choses qui fait que ça n'avance pas. Et puis la deuxième, c'est je pense un courage politique aussi, hein. Il y a eu plusieurs propositions de loi depuis 2017, hein, à l'initiative de notre association, et à chaque fois le courage politique n'est pas forcément au rendez-vous. C'est-à-dire que oui, on voit bien qu'il faut faire avancer les choses, qu'il y a quelque chose qui ne va pas, mais pour autant, on va pas essayer d'offenser le parti politique ou les électeurs ou ce genre de choses. On ne travaille pas en politique. Il n'y a pas forcément le sens de l'intérêt commun, en tout cas pour tous les politiques. Certains politiques que l'on rencontre, eux, sont très engagés, veulent faire avancer les choses, et c'est le cas de Madame Le Nabour avec la PPL 819. Et certains politiques sont très engagés sur le sujet et voient qu'il y a un problème. Mais d'autres, freinent un petit peu en se disant, je veux pas vexer peut-être mes électeurs ou je veux pas m'engager sur cette voie. Parce que je pense que c'est pas bon pour moi.
0: Eh bien, à l'instant, vous venez d'entendre l'interview de Maxime Villejobert, président de l'association Égalité Parentale. Un témoignage fort, porteur d'espoir pour de nombreux parents.

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1: Tout de suite, plongeons dans l'univers entraînant de Jay Baletti avec son morceau Potion. Ce titre incarne le mélange explosif de sonorités afro-pop et de rythmes traditionnels, créant une ambiance festive et dansante qui vous transporte instantanément. Jay Baletti, un artiste prometteur sur la scène musicale, aborde des thèmes de l'amour et de la célébration de la culture, tout en insufflant une dose de bonne humeur. Anecdote intéressante, Jay Baletti est également connu pour ses performances live énergiques qui rassemblent des foules enthousiastes, prouvant que la musique peut vraiment créer des connexions. Préparez-vous à vibrer avec Potion. Enchaînons avec Ravi de Blind Digital Citizen. Ce morceau nous plonge dans un univers électropop captivant où les mélodies entraînantes côtoient des paroles introspectives. L'artiste, connu pour sa fusion audacieuse de son numérique et d'influence organique, aborde des thèmes tels que la connexion humaine à l'ère numérique et la recherche de sens dans un monde virtuel. Une anecdote intéressante, Blind Digital Citizen a réussi à se démarquer sur la scène musicale en utilisant des visuels immersifs lors de ses performances, créant une expérience unique pour le public. Préparez-vous à vibrer avec Ravi. On poursuit avec un son qui ne laisse pas indifférent. Voici We Missed the Parade de Coil Guns. Ce groupe suisse se distingue par son style post-hardcore explosif, mêlant des riffs puissants à des atmosphères sombres. Le morceau aborde des thèmes de perte et de désillusion, capturant l'essence d'une génération en quête de sens. Anecdote intéressante, Coil Guns est connu pour ses performances live intenses et improvisées, ce qui reflète leur esprit créatif et leur énergie débordante. Alors, préparez-vous à plonger dans un univers sonore captivant avec We Missed the Parade. Poursuivons avec un son captivant qui ne manquera pas de vous toucher. Voici Frozen Hands de Mick Strauss. Ce morceau mêle habilement des influences indie et pop avec des mélodies accrocheuses et des paroles introspectives. Mick Strauss, un artiste au parcours singulier, a su se démarquer par son approche émotionnelle et sincère, abordant des thèmes comme la vulnérabilité et la recherche de connexion dans un monde parfois froid. Saviez-vous que Mick a commencé à écrire des chansons à l'âge de 15 ans, inspirées par des artistes tels que Bon Iver et Sufjan Stevens ? Son style unique lui permet de créer une atmosphère à la fois douce et mélancolique, parfaite pour accompagner des moments de réflexion. Préparez-vous à plonger dans l'univers de Frozen Hands, un morceau qui résonne profondément. Écoutez, continuons avec un morceau qui va vous faire vibrer, Chaîne de Cafard Palace. Ce groupe, qui fusionne habilement rock alternatif et influence punk, nous plonge dans un univers sonore énergique et captivant. Les thèmes abordés dans Chaîne tournent autour de la liberté et de la lutte contre les contraintes sociales, une véritable ode à l'émancipation. Saviez-vous que Cafard Palace, originaire de Lyon, a su se faire un nom sur la scène indépendante française grâce à leur authenticité et à leur passion dévorante pour la musique ? Leur style brut et sincère incarne parfaitement l'esprit rebelle de la culture underground. Préparez-vous à ressentir chaque note, chaque parole et à vous laisser emporter par cette vague d'énergie audacieuse. 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

de suite, plongeons dans l'univers audacieux de Population 2 avec leur morceau CTQS. Ce groupe, originaire du Canada, mêle habilement rock psychédélique et influence jazz, créant un son à la fois énergique et envoûtant. CTQS est une véritable exploration sonore, où les riffs de guitare tranchants côtoient des rythmes effrénés, évoquant une atmosphère à la fois mystique et contemporaine. Saviez-vous que Population 2 est souvent considérée comme un pilier du rock progressif canadien des années 70 ? Leur musique est célèbre pour ses compositions audacieuses et ses expérimentations sonores qui ont marqué toute une génération. Accrochez-vous, car CTQS va vous entraîner dans un voyage musical captivant. Enchaînons avec Mad Love de Bad Juice. Ce morceau électrisant mélange habilement des sonorités pop et des influences électroniques, créant une ambiance à la fois entraînante et mélancolique. Les thèmes abordés tournent autour des relations tumultueuses et des émotions intenses, le tout servi par une production soigneusement travaillée. Saviez-vous que Bad Juice, un projet musical qui émerge sur la scène indépendante, s'inspire souvent de ses propres expériences personnelles ? Cela donne une touche authentique à sa musique, permettant à chacun de se retrouver dans ses paroles. Préparez-vous à vibrer avec Mad Love. On poursuit avec un morceau qui va vous faire vibrer. Bob's Not Dead de Rock'n'Roll Vespa. Ce groupe mélange habilement punk et rock avec une énergie débordante qui donne envie de danser. Les thèmes abordés évoquent la vie urbaine et la rébellion, caractéristiques du style qui fait leur renommée. Saviez-vous que Rock'n'Roll Vespa a été formé à la fin des années 90 et a rapidement su captiver le public avec ses performances live endiablées ? Ce morceau, en particulier, incarne leur philosophie de célébrer la vie et de défier les conventions. Préparez-vous à ressentir cette atmosphère électrisante. Écoutez bien, ça arrive tout de suite. Poursuivons avec le morceau « Ma mère » de Célestin. Ce titre dévoile un mélange captivant de pop urbaine et de sonorités afro, créant une ambiance à la fois entraînante et émotive. Les paroles rendent hommage aux mères, abordant des thèmes d'amour, de gratitude et de souvenirs d'enfance, ce qui touche à l'univers universel des relations familiales. Saviez-vous que Célestin, artiste prometteur de la scène musicale francophone, a su s'imposer grâce à sa voix puissante et ses textes sincères ? Ma mère est un bel exemple de sa capacité à capturer des émotions profondes tout en restant accessible. Préparez-vous à être transporté par cette ode pleine de chaleur et d'authenticité. Continuons avec un morceau captivant, Black Iris, La Nuit. Ce titre allie des sonorités électropop à des influences indie, créant une atmosphère à la fois rêveuse et entraînante. Les thèmes abordés évoquant la recherche de liberté et les mystères de la nuit, un moment propice à l'introspection et aux rencontres inattendues. Saviez-vous que Black Iris, projet du musicien et producteur français Samuel Boublil, a su séduire le public avec son approche audacieuse de la musique électronique ? Son style unique mêle mélodies accrocheuses et textes poétiques, faisant de chaque morceau une expérience immersive. Alors, préparez-vous à plonger dans l'univers envoûtant de La Nuit. 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

À tous et désolé d'avance. 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

tout de suite, plongeons dans l'univers explosif de We Hate You Please Die avec leur titre Stronger Than Ever. Ce groupe, connu pour son mélange détonnant de punk et de hardcore, nous livre un morceau énergique qui évoque la résilience face aux défis de la vie. Les riffs puissants et les paroles percutantes font vibrer les murs et incitent à se battre contre l'adversité. Saviez-vous que le groupe Asia a été formé à l'origine en 2016 par des musiciens issus de la scène underground ? Leur style brut et authentique attire de plus en plus l'attention et ce titre en est un parfait exemple. Préparez-vous à ressentir la force de Stronger Than Ever, un hymne à la détermination et à la rébellion. Enchaînons avec Pony de The Men. Ce morceau incarne parfaitement l'énergie brute du punk rock et du noise rock, mêlant des riffs puissants à une mélodie accrocheuse. Les thèmes de la lutte et de la recherche d'identité traversent leurs paroles, créant une atmosphère à la fois intense et introspective. Saviez-vous que The Men, formé à Brooklyn en 2008, a toujours cherché à défier les conventions musicales, passant d'un style à l'autre au fil des albums ? Pony est un excellent exemple de leur capacité à fusionner des influences variées tout en gardant une authenticité qui leur est propre. Préparez-vous à ressentir cette énergie électrisante. On poursuit avec un véritable bijou de la scène musicale française. Le temps est bon, de bon entendeur. Ce morceau mêle habilement électro, chill et influence vintage, créant une atmosphère à la fois festive et nostalgique. Les thèmes abordés évoquant la douceur de vivre et le passage du temps, rappelant à chacun que les moments simples peuvent être les plus précieux. Saviez-vous que Bon Entendeur est connu pour ses remixes inspirés de classiques de la chanson française ? Avec Le Temps est bon, le trio fait référence à une célèbre phrase du film Les Bronzés, tout en rendant hommage à la culture pop des années 80. Préparez-vous à plonger dans une ambiance estivale et envoûtante. Poursuivons avec un véritable bijou de Jack White, intitulé That's How I'm Feeling. Ce morceau, empreint d'une énergie rock brute et d'une touche de blues, nous plonge dans un univers sonore à la fois nostalgique et moderne. Jack White, connu pour son style unique et sa capacité à fusionner les genres, évoque ici des thèmes de lutte intérieure et d'émotions profondes. Saviez-vous que Jack White, ancien membre des White Stripes, a toujours eu cette capacité à réinventer son son ? Avec That's How I'm Feeling, il continue d'explorer ses racines musicales tout en expérimentant de nouvelles sonorités. Préparez-vous à ressentir chaque note, car ce titre est une véritable déclaration d'intention. Continuons avec un morceau énergique et enjoué, The Pee-wee's Banana Tree. Ce titre mélange habilement des sonorités rock et surf, créant une ambiance estivale irrésistible. Les thèmes abordés évoquent la légèreté de la vie et l'évasion, parfait pour se déhancher au soleil. Les Pee-wee's, originaires d'Italie, sont connus pour leur style qui rend hommage aux années 60 tout en y ajoutant une touche moderne. Une anecdote amusante à propos du groupe. Ils ont partagé la scène avec de nombreux grands noms de la scène rock, prouvant ainsi leur place dans le paysage musical actuel. Préparez-vous à danser et à vous laisser emporter par les rythmes contagieux de Banana Tree. 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

0: À la tête de l'association Égalité Parentale, Maxime Villejobert milite pour une réforme profonde du droit de la famille. Convaincu que l'enfant a besoin de ses deux parents après une séparation, il plaide pour une coparentalité équilibrée, dénonçant les inégalités persistantes dans les décisions de justice. Dans l'entretien qui va suivre, il revient sur les combats de l'association, les évolutions nécessaires et l'urgence d'un changement de paradigme pour le bien-être des enfants et l'équité entre parents.
1: Quelles sont les réformes législatives ou judiciaires que tu préconises pour améliorer cette situation, et est-ce que tu peux nous détailler un peu plus cette histoire de PPL 819?
2: Alors oui, tout à fait. Alors on a été à l'initiative de plusieurs PPL, enfin l'association a été à l'initiative de plusieurs PPL ces dernières années, toujours essentiellement la même, hein. On a décliné nos PPL en fait au fur et à mesure où on avait des rendez-vous avec le législateur, justement, où peut-être le législateur nous donnait des conseils en nous disant ça faut pas le mettre là, notamment madame Charlotte Kobel à l'époque qu'on a rencontré, qui était ministre de l'enfance, enfin pas ministre mais attachée auprès de la ministre des familles à l'enfance. Voilà, donc on a fait évoluer ce texte plusieurs fois. C'est un texte qui vise à prioriser la résidence alternée. C'est très important de dire prioriser et pas automatiser, parce que de toute façon en justice on ne peut pas automatiser, hein. C'est quelque chose d'interdit. On peut pas aller à l'encontre de l'interprétation du juge, hein. On peut pas lui imposer quelque chose. Donc de toute façon ce sera pas automatique, hein. C'est quelque chose de pas faisable. Mais la prioriser, c'est-à-dire que le juge il doit d'abord dire pourquoi il donne pas la résidence alternée. Plutôt que de dire pourquoi il donne une résidence classique, aujourd'hui le juge s'il a envie de dire l'enfant a ses habitudes avec parent A et donc je mets la résidence chez lui, il a tout à fait le droit de le faire sans pour autant dire pourquoi il veut pas de la résidence alternée. Cette réforme qui se ferait dans ce sens, c'est-à-dire à prioriser la résidence alternée, elle aurait deux choses qui seraient intéressantes. C'est d'une, apporter plus rapidement de la jurisprudence sur le sujet de la résidence alternée, c'est-à-dire que les jurisprudences elles seraient plus vite, il y en aurait de plus en plus et ça permettrait de faire évoluer le droit, on va dire, dans ce sens. Et la deuxième, ce serait que vraiment le juge il regarde cette résidence alternée, parce qu'aujourd'hui on a l'impression que le juge il balaye cette résidence alternée, c'est-à-dire il regarde pas les dossiers. Peut-être qu'il juge après, ils ont pas forcément le temps, hein. Il juge hâtivement et il se plonge pas dans le dossier pour savoir ce qu'il en est réellement. Donc voilà, c'est vraiment sur ce texte-là que nous, l'association, on a toujours travaillé et on continue de travailler. Et pour les réformes futures qu'on pourrait proposer, enfin, on n'a pas trop d'idées. Nous, vraiment, le but, c'est d'arriver à faire passer cette proposition parlementaire de loi 819 qui priorise la résidence alternée, pour avancer. Et puis ensuite, on verra ce qu'on fait avec celle-ci, quoi. Avec d'autres, si on a d'autres propositions à faire, mais pour l'instant, en tout cas, on fait cette proposition-là.
1: Alors, comment vous sensibilisez le public avec l'association et les institutions à cette cause ?
2: Alors, les institutions, on a la chance d'avoir énormément de rendez-vous avec le législateur, donc c'est avec les députés, les sénateurs, essentiellement, et on a des bons contacts aussi avec certains ministères, donc qui nous, dès qu'il y a un changement de ministre, de gouvernement, convoque afin de voir ce que nous pouvons leur proposer. Là, on a eu dernièrement deux rendez-vous avec le ministère de la Justice, et notamment au sujet de la PPL 819. Donc, madame Le Nabour, la députée, nous a accompagnés au ministère, c'était il y a un mois à peu près, avec aussi la magistrate belge, Marie-France Carlier, qui elle, préconise un consensus parental, c'est-à-dire une médiation un peu plus poussée, qui permet aux parents de se mettre d'accord. Il faut savoir qu'en Belgique, la résidence alternée, elle est depuis 2006, elle est inscrite dans la loi et elle est priorisée en Belgique. Donc en fait, elle combine ce consensus parental avec la résidence alternée priorisée, ce qui permet d'avoir un taux de résidence alternée en Belgique qui est bien supérieur à celui de la France, donc qui est de 40% là-bas contre 14% d'après la dernière étude INSEE en France, qui est de 2022. Même si on regarde encore quels critères ont été mis pour juger qu'il avait une résidence alternée ou non, puisque en 2021 il y avait 12%, donc elle est en augmentation. mais on ne sait pas si ce sont les mêmes critères qui ont été utilisés par l'INSEE pour déterminer ces deux chiffres.
1: Justement, il y a de plus en plus de pays en Europe qui généralisent la résidence alternée. Comment expliquer que la France soit un peu à la traîne sur le sujet?
2: Alors, beaucoup de pays l'ont fait passer il y a déjà un petit moment en arrière. Comme j'ai dit, la Belgique, je crois que c'est 2006. L'Espagne, ça doit être à peu près dans les mêmes eaux. Les pays nordiques sont très très en avance, mais d'un point de vue général, hein, c'est pas que sur la résidence alternée, c'est vraiment global. Effectivement, ça fait longtemps qu'ils ont légiféré sur ce sujet et ils reviennent pas en arrière. Ils gardent ce sujet. Effectivement, et il y a d'autres pays qui, il n'y a pas longtemps, ont décidé de légiférer sur le sujet. Il y a la Suisse, il me semble, fin d'année dernière. Il y a la Principauté de Monaco aussi qui a décidé de s'emparer du sujet. On va être l'un des derniers pays à pas l'avoir fait. Il y a, il me semble, aussi l'Allemagne qui a beaucoup de retard sur le sujet. Mais effectivement, la majorité des pays européens sont très très très en avance sur la France. Pourquoi la France ne travaille pas sur le sujet, je ne saurais pas le dire. C'est peut-être une culture différente de là-bas, malgré que les Belges soient très proches de nous et qu'on ait des cultures rapprochées. Mais on va y arriver, il n'y a pas de raison. Enfin, je veux dire, là, la nouvelle PPL, donc la PPL 819, a quand même recueilli 77 co-signatures de députés à ce jour, ce qui fait un député sur 4 ou, enfin, entre 4 et 5 qui ont été invités à co-signer cette PPL. Donc un député sur 4, c'est déjà énorme et on espère pouvoir voir cette PPL à l'ordre du jour et qu'elle puisse être discutée en hémicycle.
0: Eh bien, à l'instant, vous venez d'entendre l'interview de Maxime Viljebert, président de l'association Égalité Parentale, un témoignage fort porteur d'espoir pour de nombreux parents.
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de suite, plongeons dans l'univers électro-captivant de Pixel Grip avec leur morceau Stamina. Ce trio originaire de Chicago fusionne des sonorités synthétiques avec une énergie post-punk, créant une ambiance à la fois dansante et introspective. Les thèmes abordés dans leur musique touchent comme souvent à la résistance et à la persévérance, un véritable hymne à la force intérieure. Saviez-vous que Pixel Grip a été formé en 2018 et a rapidement gagné en popularité grâce à leur style unique et leur approche innovante de la musique électronique ? Avec Stamina, ils nous invitaient à bouger tout en réfléchissant à notre propre endurance dans un monde en constante évolution. Préparez-vous à vibrer au rythme de leur sonorité entraînante. Enchaînons avec Little Odetta et son titre « No Medication ». Ce morceau mêle habilement des sonorités folk et soul avec une voix puissante et émotive qui capte immédiatement l'attention. Les thèmes abordés tournent autour de la quête de guérison et de résilience face aux défis de la vie. Saviez-vous que Little Odetta, de son vrai nom Odetta Hartman, a commencé sa carrière en tant qu'artiste de rue avant de se faire un nom dans le paysage musical ? Son style unique, qui fusionne des influences variées allant du blues au jazz, fait d'elle une artiste à suivre de près. Préparez-vous à être transporté par son univers captivant. On poursuit avec une pépite qui va vous faire vibrer, fonce dalle, transu. Ce morceau allie un rythme entraînant et des sonorités électro qui vous plongent dans une ambiance à la fois moderne et urbaine. Les thèmes abordés parlent de la recherche de liberté et de l'évasion. Parfait pour ceux qui veulent se déconnecter du quotidien. Fonce dalle, un artiste qui monte sur la scène musicale francophone, se distingue par son approche audacieuse et ses productions soignées. Saviez-vous qu'il a commencé sa carrière en autodidacte, explorant différents genres avant de trouver son identité musicale ? Avec Transu, il nous offre un véritable voyage sonore. Restez à l'écoute, ça va bouger. Poursuivons avec un artiste qui repousse les frontières sonores, Voltaire et son morceau Banquise. Ce titre mélange habilement électro et influence pop, créant une atmosphère à la fois glaciale et envoûtante. Les paroles évoquent des thèmes de solitude et de recherche d'identité, souvent en lien avec la nature et l'environnement. Saviez-vous que Voltaire, en plus d'être musicien, est également passionné par les arts visuels ? Cette dualité se ressent dans son travail, où chaque son est soigneusement sculpté comme une œuvre d'art. Banquise est un véritable voyage auditif qui nous rappelle l'importance de la préservation de notre planète. Alors, préparez-vous à plonger dans cet univers unique. Continuons avec un morceau qui va vous transporter. Bord de mer, de cheveux. Ce groupe français, reconnu pour son style unique mêlant rock psychédélique et pop lo-fi, nous plonge dans une ambiance à la fois envoûtante et nostalgique. Dans Bord de mer, cheveux évoquent les plaisirs simples de la vie au bord de la mer.

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Tout de suite, plongeons dans l'univers captivant de Daisy Mortem avec son morceau « La nuit sexuelle » remixé par Mr. Kitty. Ce titre, qui combine des sonorités synthwave et darkwave, évoque l'intimité et la sensualité sous une lumière mystérieuse et envoûtante. Daisy Mortem, une artiste émergente de la scène underground, se distingue par ses textes poétiques et sa voix envoûtante, tandis que Mr. Kitty, connu pour ses productions sombres et mélodiques, ajoute une touche hypnotique à ce remix. Saviez-vous que le travail de Mr. Kitty est souvent décrit comme une exploration des thèmes de la solitude et de la mélancolie ? Ce remix ne fait pas exception et nous invite à réfléchir tout en dansant. Préparez-vous à ressentir les vibrations de la nuit. Enchaînons avec Dirty Fonzie et son morceau Beervengers. Ce titre explosif mêle habilement électro et hip-hop, créant une ambiance festive et vibrante qui ne manquera pas de vous faire danser. Les thèmes abordés tournent autour de l'amitié, de la fête et de l'importance de profiter de chaque instant. Saviez-vous que Dirty Fonzie, connu pour ses productions énergiques, a commencé sa carrière dans les clubs parisiens où il a rapidement gagné en popularité grâce à son style unique et son talent indéniable ? Alors, préparez-vous à lever vos verres et à vibrer sur Beervengers. On poursuit avec un morceau captivant, The Last Killed de Wendy Pott. Ce titre nous plonge dans un univers musical où l'électro rencontre des sonorités indie, le tout enveloppé dans une ambiance sombre et introspective. Wendy Pott aborde des thèmes puissants tels que la perte et la résilience, tout en explorant les émotions complexes qui en découlent. Saviez-vous que Wendy Pott, artiste belge, a commencé sa carrière musicale en tant que violoniste avant de se tourner vers la composition électronique ? Cela se ressent dans la richesse mélodique de ses morceaux. Préparez-vous à être transporté par The Last Killed, un véritable voyage sonore qui reste gravé dans les esprits. Allez, écoutez ça. Poursuivons avec un morceau captivant, Sagarmatha de Cold Seed. Ce titre mêle habilement des sonorités électroniques avec des influences world, créant une ambiance à la fois mystique et entraînante. Les thèmes abordés dans Sagarmatha évoquent à la beauté des montagnes et l'ascension spirituelle, inspirée par l'Himalaya et son sommet emblématique, l'Everest. Saviez-vous que le nom Sagarmatha signifie « Dieu du ciel » en népalais ? Ce morceau est un véritable voyage sonore qui vous transporte au cœur de la nature. Préparez-vous à être emporté par cette expérience musicale unique. Continuons avec un morceau qui va vous scotcher, le « Bûcher des vanités » de Collision. Ce titre mêle habilement des influences de rock alternatif et de musique urbaine, créant une ambiance à la fois énergique et introspective. Les paroles abordent des thèmes puissants comme la quête d'identité et la critique sociale, tout en reflétant les tensions de notre époque. Saviez-vous que Collision est connu pour son approche audacieuse et son engagement artistique ? Le groupe se distingue par sa capacité à mélanger des genres, attirant ainsi une large audience. Le Bûcher des Vanités s'inscrit parfaitement dans cette démarche, offrant une expérience auditive à la fois captivante et réfléchie. Alors, préparez-vous à plonger dans cet univers unique. 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

0: À la tête de l'association Égalité Parentale, Maxime Villejobert milite pour une réforme profonde du droit de la famille. Convaincu que l'enfant a besoin de ses deux parents après une séparation, il plaide pour une coparentalité équilibrée, dénonçant les inégalités persistantes dans les décisions de justice. Dans l'entretien qui va suivre, il revient sur les combats de l'association, les évolutions nécessaires et l'urgence d'un changement de paradigme pour le bien-être des enfants et les quitter entre parents.
1: On peut assez facilement imaginer que s'il y a autant de pays, ne serait-ce qu'en Europe, qui ont généralisé cette résidence alternée, et si ces pays en question ne reviennent pas en arrière, c'est que ça fonctionne plutôt pas mal.
2: Oui, tout à fait, et surtout, aujourd'hui, les opposants à cette réforme mettent en avant essentiellement les violences. Mais ce qu'il faut comprendre, c'est que les violences, elles ont aussi lieu dans les familles unies, dans les familles séparées où il n'y a pas forcément de résidence alternée, c'est-à-dire où il y a un seul parent qui a la garde de l'enfant, et c'est ce parent-là qui exerce la violence. La violence, on la met en avant pour justement, enfin en France du moins, pour essayer de retarder cette réforme. Mais si on prend l'exemple de l'Espagne, où les violences intrafamiliales sont traitées de manière a priori extraordinaire, puisque ces mêmes personnes qui s'opposent à la réforme sur la résidence alternée disent qu'il faut prendre exemple sur l'Espagne sur le traitement des violences intrafamiliales, se rendent pas compte qu'en fait en Espagne il y a la résidence alternée. Donc les pays effectivement reviennent pas en arrière, et malgré qu'il y ait la résidence alternée de principe, il y a aucun effet qui montre qu'il y a une augmentation de la violence ou que les enfants sont moins bien. Donc c'est pour ça qu'ils reviennent pas en arrière, parce qu'ils voient les bénéfices de la résidence alternée plutôt que le négatif, ceux qui s'opposent à cette réforme essayent de faire comprendre en France.
1: Alors, quels sont les projets futurs de l'association Égalité Parentale ?
2: Alors, nos projets, déjà, on va essayer de se concentrer sur le projet actuel, c'est la PPL 819, en la faisant voter. Les projets futurs, ça pourrait être un accompagnement des parents après cette réforme, parce que malgré que cette réforme soit mise en place, enfin si elle venait à être mise en place demain, il y aurait quand même clairement un accompagnement auprès des parents pour le montage de dossiers devant les juridictions qui leur permettrait de l'avoir. C'est-à-dire que cette proposition parlementaire de loi, elle va pas tout changer demain. C'est très symbolique, et ça va effectivement engager les juges à plus la donner. Mais c'est pas pour autant que demain, le taux de résidence alternée va bondir de 20 ou 30%. Donc c'est peut-être plus dans l'accompagnement des parents, du montage des dossiers, que là, l'association s'engagera.
1: Alors comment les citoyens peuvent-ils s'engager ou soutenir la cause de l'association Égalité Parentale ?
2: En tant qu'associatif, ce qu'on a besoin, c'est essentiellement des personnes volontaires et qui souhaitent nous aider à aller au rendez-vous politique, que ce soit déjà aussi des personnels du droit, on va dire, des professionnels. On a quelques avocats qui nous accompagnent lors de nos rendez-vous, donc c'est plutôt positif. Et c'est vrai que on manque quand même de professionnels du droit ou du sujet qui peuvent nous accompagner et apporter un point de vue autre que celui de justiciable. Et après, pour les justiciables, c'est adhérer à l'association éventuellement, faire un don, nous suivre lors de nos manifestations. On a régulièrement des gens qui, même s'ils ne sont pas adhérents à l'association, ils viennent lors des manifestations pour discuter, pour faire un repas. On a fait un repas il y a une semaine, donc ça me vient en tête, mais on a fait un repas tous ensemble la semaine dernière. Voilà, c'est des moments où on se retrouve et où on apporte chacun des pistes sur ce qui pourrait être dans le futur. Donc après, voilà, on cherche essentiellement des personnes qui nous aideraient à démarcher les politiques. Voilà. Mais en tout cas, nous, au niveau du financement, etc., on est une petite structure et on n'a pas besoin de beaucoup de financement. C'est essentiellement du bénévolat et du volontariat qu'on a besoin.
1: Pour terminer, quel message souhaiterais-tu adresser aux parents concernés par ces enjeux ?
2: Alors, les parents qui sont concernés par ces enjeux, il ne faut surtout pas qu'ils restent seuls. C'est important de s'entourer, sa famille, ses amis, éventuellement des associations. Enfin, voilà, faut pas rester seul. C'est important. On se sent vite démuni, on se sent perdu, on ne comprend pas ce qui se passe. Donc, c'est important d'être entouré dans ces moments-là. Et puis, ben, faites-vous entendre, participez. Il y a plein de choses qui sont mises en place. Il y a des choses simples à faire, des pétitions, envoyer un mail. C'est des choses toutes bêtes. Alors, on a l'impression que ça marche pas. Pourquoi ? Parce que ceux qui étaient là il y a 4 ans ne le font plus puisqu'ils sont fatigués. Mais si tout le monde s'y met aujourd'hui, on parle de millions d'enfants qui sont privés d'un de leurs parents, donc potentiellement au moins autant de parents qui sont privés d'enfants. Il faut réussir à se faire entendre, même si ça nous prend que 2 minutes par mois d'envoyer 2-3 mails. Voilà, il faut en parler autour de soi et surtout rester entouré, c'est super important.
1: Eh bien, merci beaucoup.
0: Eh bien, à l'instant, vous venez d'entendre l'interview de Maxime Viljebert, président de l'association Égalité Parentale, un témoignage fort porteur d'espoir pour de nombreux parents.
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Tout de suite, plongeons dans l'univers captivant de Darcy avec son morceau « Solution ». Ce titre mêle habilement pop et électro, créant une ambiance à la fois entraînante et introspective. Les paroles évoquent pour la quête de réponse et la recherche de sens, un thème universel qui résonne avec chacun d'entre nous. Saviez-vous que Darcy, de son vrai nom Darcy DJ, a commencé sa carrière en tant que compositeur avant de se lancer en solo ? Son style unique et ses sonorités raffinées lui valent d'être reconnu comme l'un des talents émergents de la scène musicale actuelle. Alors, préparez-vous à être transporté par Solution. Enchaînons avec The Black Keys et leur morceau Sin City. Ce duo emblématique de rock garage nous plonge dans une ambiance bluesy et énergique, mêlant riffs puissants et rythmes entraînants. Sin City évoque les thèmes de la décadence et des désirs inassouvis, tout en capturant l'essence tumultueuse de Las Vegas. Fait intéressant, ce titre est tiré de leur album Turn Blue, sorti en 2014, qui a été acclamé par la critique et a renforcé leur statut sur la scène musicale contemporaine. Préparez-vous à vibrer au son de leur groove irrésistible. On poursuit avec un morceau explosif qui va vous faire vibrer. Jerkin, d'Amil and the Sniffers. Ce groupe australien, véritable sensation punk rock, nous offre un son brut et énergique, mêlant des riffs de guitare percutants à des paroles percutantes, évoquant les révoltes de la jeunesse et la vie urbaine. Saviez-vous que la chanteuse Amil, de son vrai nom Amy Taylor, a commencé à jouer dans de petits clubs avant de conquérir les scènes internationales ? Jerkin, avec son rythme entraînant et son attitude désinvolte, incarne parfaitement l'esprit rebelle de la scène punk moderne. Préparez-vous à headbanger, car ce morceau ne laisse pas indifférent. Poursuivons avec un véritable bijou du rock alternatif, Guilty, de Tiesar. Ce morceau énergique fusionne des riffs percutants et des mélodies accrocheuses, entraînant l'auditeur dans un tourbillon d'émotions. Les thèmes abordés évoquent la culpabilité et la quête de rédemption, tout en conservant un ton résolument festif et entraînant. Saviez-vous que Tiesar, formé à Los Angeles dans les années 90, a su captiver l'attention grâce à son style flamboyant et son approche audacieuse de la musique ? Guilty est un excellent exemple de leur capacité à marier des sonorités punk et pop, prouvant que la profondeur des paroles peut rimer avec une énergie contagieuse. Alors, préparez-vous à vibrer avec ce morceau. Continuons avec un morceau qui va vous faire vibrer. Children of the Night, d'Oda. Ce titre mêle habilement des sonorités électroniques et une touche de pop, créant une atmosphère à la fois envoûtante et dynamique. Les thèmes abordés parlent de la nuit, de la liberté et de la quête d'identité, évoquant un univers mystérieux et captivant. Saviez-vous qu'Oda est connu pour ses performances live énergiques, où il réussit à transporter le public dans un voyage musical à travers ses compositions ? Ce morceau en particulier illustre parfaitement son talent pour créer une connexion émotionnelle avec son auditoire. Restez à l'écoute et laissez-vous emporter par Children of the Night. 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

Tout de suite, plongeons dans l'univers explosif de Mother's Cake avec leur titre « Clémentine ». Ce groupe autrichien, connu pour son mélange détonnant de rock psychédélique et de stoner, nous entraîne dans un voyage musical vibrant et énergique. Les thèmes abordés dans « Clémentine » évoquent la quête de liberté et l'importance de vivre l'instant présent, le tout dans une ambiance résolument festive. Saviez-vous que Mother's Cake a été formé en 2008 et a rapidement gagné en popularité grâce à leur performance live électrisante ? Leur son unique, alliant riffs puissants et mélodies accrocheuses, les distingue sur la scène rock actuelle. Alors, préparez-vous à être emporté par cette vague de bonne humeur et d'énergie avec Clémentine. Enchaînons avec Coup de Gronk de Party Dozen. Ce duo audacieux mélange des sonorités expérimentales avec une énergie punk irrésistible. Leur musique, à la croisée du rock et de l'électronique, invite à la danse tout en explorant des thèmes de la culture contemporaine et de la fête. Saviez-vous que Party Dozen est composé de deux musiciens australiens qui se sont fait connaître pour leur performance live intense et imprévisible ? Coup de Gronk est un véritable hymne à l'adrénaline, parfait pour mettre le feu à n'importe quelle soirée. Préparez-vous à vibrer au rythme de cette expérience sonore unique. On poursuit avec le titre « Un matin de plus » de Crène. Ce morceau nous plonge dans un univers musical unique, alliant des sonorités pop et électro, le tout avec une touche de mélancolie. Les thèmes abordés évoquent la routine et la quête de sens dans le quotidien, une réflexion sur la vie moderne qui résonne avec chacun d'entre nous. Saviez-vous que Cran, de son vrai nom, a commencé sa carrière en tant que musicien de rue avant de se faire connaître sur la scène musicale française ? Son authenticité et sa capacité à capturer les émotions font de lui un artiste à suivre de près. Alors, laissez-vous porter par les notes de « Un matin de plus » et profitez de ce moment musical inspirant. Poursuivons avec un morceau captivant du Wild Classical Music Ensemble intitulé « On reste heureux ». Ce groupe audacieux fusionne des éléments de musique classique avec des influences modernes, créant un son unique et dynamique qui invite à la joie et à la réflexion. Dans « On reste heureux », les mélodies enjouées et les arrangements riches évoquent un sentiment d'optimisme et d'évasion. Ce morceau nous rappelle l'importance de la joie dans notre quotidien tout en explorant des thèmes de résilience et d'harmonie. Saviez-vous que le Wild Classical Music Ensemble se distingue par sa volonté de réinventer la musique classique en y intégrant des sonorités contemporaines et des styles variés ? Leur approche innovante permet de toucher un large public, rendant la musique classique accessible et engageante pour tous. Alors, préparez-vous à plonger dans cet univers musical réjouissant. Continuons avec un morceau qui réchauffe les cœurs en cette saison festive. Christmas Song de Swirls. Ce titre mêle habilement des sonorités indie-pop à des mélodies douces et envoûtantes, créant une atmosphère chaleureuse et nostalgique, idéale pour les fêtes. Swirl, un artiste connu pour son approche innovante de la musique, apporte ici une touche rafraîchissante à la traditionnelle chanson de Noël. Anecdote intéressante, ce morceau a été enregistré dans un petit studio de campagne où l'artiste a voulu capturer l'esprit authentique et convivial des célébrations familiales. Laissez-vous emporter par cette mélodie festive et laissez la magie de Noël opérer. 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

0: Eh bien, tout de suite, pour environ 5 minutes, je vais vous parler d'un sujet qui me passionne, qui me fascine depuis ma plus tendre enfance. Enfin, pas forcément le Starship, puisque ça fait pas si longtemps qu'il existe ce fameux Starship Super Heavy. Mais en tout cas, voilà, moi, tout ce qui concerne l'espace, la technologie, ça m'intéresse beaucoup. Donc, tout de suite, vous l'aurez compris, je vais vous parler du Starship Super Heavy, la révolution technologique de l'accès à l'espace. Quand on parle de conquête spatiale, hein, on pense souvent à Apollo, à la navette spatiale ou même encore aux fusées Ariane. Mais depuis quelques années, un engin concentre une grande partie de l'attention, le Starship, développé par SpaceX. Et comme j'enregistre tout une semaine à l'avance, et bien cet enregistrement, je le fais le lundi 28 septembre 2026, qui marque et bien une nouvelle étape importante, puisque le 14e vol intégré de Starship et son énorme premier étage Super Heavy devrait, dans quelques minutes, à l'heure où j'enregistre et bien ce petit papier, tenter quelque chose que les 13 vols précédents n'avait volontairement pas fait, placer Starship sur une véritable orbite autour de la Terre. Voilà, Starship est un système composé de deux éléments. En bas, le Super Heavy, un gigantesque premier étage équipé de moteurs Raptor. Au-dessus, le vaisseau Starship, proprement dit. L'ensemble mesure environ 124 mètres dans la configuration du vol 14. C'est plus haut qu'une fusée Saturn 5, la fameuse fusée qui envoyait les hommes sur la Lune. Mais la vraie révolution n'est pas simplement sa taille. L'objectif de SpaceX est de rendre à terme les deux étages rapidement et entièrement réutilisables. Et c'est là que se joue l'enjeu économique. Pendant des décennies, lancer une fusée revenait en grande partie à construire une machine extrêmement complexe pour n'utiliser qu'une seule fois. Donc imaginez l'aviation, si on jetait un Boeing après chaque traversée de l'Atlantique, le billet coûterait évidemment une fortune. Alors SpaceX a déjà bouleversé ce modèle économique avec le Falcon 9, dont le premier étage peut revenir se poser et revoler. Starship va aller encore beaucoup plus loin, récupérer le booster, récupérer le vaisseau, les ravitailler, les contrôler et les faire revoler rapidement. Le potentiel est considérable parce que Starship est conçu pour emporter des charges très importantes. À terme, SpaceX vise le transport de satellites, de grandes infrastructures orbitales, de matériel vers la Lune, et dans une version à très long terme, Elon Musk parle aussi des missions vers Mars. La NASA compte elle-même sur une version de Starship comme module d'atterrissage lunaire dans le programme Artemis. Cela ne signifie pas que tout est déjà au point, bien au contraire, le programme fonctionne par essais successifs, parfois spectaculaires, avec des réussites partielles, mais aussi des explosions et des pertes de véhicules. Et justement, ce vol de ce 28 septembre est particulièrement intéressant au moment où ce papier est préparé. Le lancement est programmé depuis Starbase au Texas, avec une fenêtre ouvrant à midi 15 en temps universel, soit 14h15 en France métropolitaine. Il faut donc être très précis, nous parlons ici du programme annoncé pour le vol et non d'un résultat qui n'était pas encore connu au moment de la rédaction de ce petit papier. La mission doit utiliser le booster B-21 et le vaisseau S-41. Contrairement à certaines démonstrations précédentes, SpaceX ne prévoit pas de récupérer ces deux éléments pendant le vol. L'objectif prioritaire est ailleurs. Environ 25 minutes après le décollage, si tous les paramètres sont bons, Starship doit rallumer un moteur Raptor dans l'espace afin de circulariser sa trajectoire et d'atteindre réellement l'orbite terrestre. Autre nouveauté majeure, Starship doit transporter 20 satellites Starlink de nouvelle génération, les Starlink V3. Leur déploiement doit commencer environ 34 minutes après le décollage. Ce serait une démonstration essentielle, car une fusée n'a d'intérêt commercial que si elle peut transporter et libérer des charges utiles de manière fiable. SpaceX envisage l'avenir des missions pouvant emporter davantage de satellites V3. Le vaisseau doit ensuite rester plusieurs heures en orbite, environ 6 tours de la Terre, puis réaliser une manœuvre de désorbitation avant une rentrée atmosphérique et un atterrissage contrôlé au large de la côte occidentale de l'Amérique du Sud. Là encore, l'enjeu dépasse le simple spectacle. La rentrée de Starship est l'une des difficultés majeur du programme. Le véhicule doit résister à des températures extrêmes grâce à son bouclier thermique, tout en conservant suffisamment de contrôle pour revenir précisément vers la zone prévue. Et alors, pourquoi parler d'une révolution technologique? Parce que si SpaceX réussit réellement à rendre ce système fiable, fréquent et entièrement réutilisable, la masse que l'on peut envoyer dans l'espace pourrait augmenter pendant que le coût par kilogramme diminuerait fortement, et cela permettrait de lancer des satellites plus lourds, de grandes stations, davantage de matériel scientifique ou des équipements qui sont aujourd'hui trop chers à envoyer. Mais il faut garder une nuance importante: Starship est encore un programme expérimental. Une fusée gigantesque qui vole une fois ne constitue pas encore une révolution économique. La vraie rupture arrivera seulement si elle peut voler souvent avec une fiabilité élevée, être réutilisée rapidement et coûter nettement moins cher que le système actuel. Ce vol 14 du 28 septembre 2026 représente donc un aboutissement, plutôt moins un aboutissement qu'un test décisif. Après 13 vols intégrés sur des trajectoires suborbitales, SpaceX veut franchir le cap de l'orbite et commencer à utiliser Starship comme un véritable lanceur. Et si cette architecture tient ses promesses, elle pourrait transformer l'accès à l'espace comme les avions réutilisables ont transformé le transport aérien. Et ça, j'en parlerai sans doute une autre fois, mais Elon Musk prévoit aussi d'utiliser ses fusées pour remplacer les avions, c'est-à-dire faire des trajets de la Terre à la Terre avec un petit saut suborbital. C'est juste hallucinant. S'il arrive à tenir ce pari complètement fou, on prendra plus l'avion pendant des heures pour aller à l'autre bout du monde, mais quelques minutes pourraient suffire pour rejoindre un bout à l'autre de la planète. C'est juste complètement dingue. Aujourd'hui encore, entre ambition affichée et un système spatial opérationnel à grande échelle, il reste tout de même de nombreuses étapes à franchir.
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12: Enchaînons avec Lil Jules, qui nous présente un morceau à la fois puissant et émouvant, Show Me My Eyes. Juste après, plongeons dans l'univers sombre et hypnotique de Just Mustard avec Endless Deathless. Ensuite, le Red Cosmic Orchestra nous entraîne dans une ambiance extraterrestre avec Invasion, un véritable voyage sonore. Et pour conclure ce premier bloc, GA20 nous plonge dans la nostalgie avec

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10: On continue avec de belles sonorités sur Radio Pulse. Blue Grizzly nous offre un moment atmosphérique avec son morceau éponyme avant de laisser place à Sungrave et son titre envoûtant Adelita. Ça fait du bien d'entendre les mélodies de Mika et ses riverains qui s'installent au fond de ma caboche. Le rythme s'accélère ensuite avec FL Crew et leurs morceaux pleins de vie flemme. Enfin, Kai Derrick clôt ce bloc avec sa magnifique composition intitulée Horses. Le voyage sonore continue.

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3: 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On continue ce moment musical avec Gracie Abrams et son morceau touchant Cold Goodbyes. Ensuite, laissez-vous emporter par les sonorités rêveuses de Midscale avec Blurry. Puis plongeons dans l'univers introspectif de Lithium Lounge, où Burden nous invite à réfléchir. Enfin, pour clore ce segment en beauté, Teldem Community nous offre NTRTNMNT, un véritable régal pour les oreilles. Restez avec nous, la musique continue sur Radio Pulse.

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4: Nous continuons notre voyage sonore avec Ititanita et leur titre Kinda the Same, qui nous plonge immédiatement dans une ambiance saisissante. On enchaîne ensuite avec Bagdad Rodeo, qui nous propose une réflexion percutante avec Idiocratie Artificielle. La nuit s'illumine grâce à Palladium et leur morceau énigmatique Ghost Life. Et pour finir ce bloc en beauté, Angus and Julia Stone nous transportant avec leur douceur et leur poésie dans Celestial Bodies.

Eh bien, j'avais envie de vous reparler de l'inflation. L'inflation en France, où en est-on vraiment? Alors, pendant plusieurs mois, on a beaucoup entendu dire que l'inflation était retombée. Pourtant, beaucoup de Français continuent d'avoir l'impression que leur budget est de plus en plus serré. Les deux affirmations peuvent être vraies. En même temps, je vais vous expliquer pourquoi. Pour comprendre pourquoi il faut distinguer une baisse de l'inflation d'une baisse des prix. Selon les derniers chiffres définitifs disponibles de l'INSEE, les prix à la consommation ont augmenté de 2,4% sur un an en août 2026. En juillet, l'inflation était de 2,1% et en juin de 1,8%. Autrement dit, le rythme de la hausse des prix s'est un petit peu accéléré quand même pendant l'été. Sur un seul mois, entre juillet et août 2026, l'indice des prix a progressé de 0,7%. Une partie vient d'effets saisonniers. Après les soldes de juillet, les prix de l'habillement, des chaussures ont rebondi, mais le principal élément à surveiller est l'énergie. En août, le prix de l'énergie était supérieur de 16,7%. 16,7% à ceux d'août 2025. Un mois plus tôt, la hausse annuelle était déjà de 12,6%. Les pétroliers ont notamment augmenté de 5,6% sur le seul mois d'août. L'alimentation évolue beaucoup moins vite, qu'au plus fort de la crise inflationniste, plus 1,1% sur un an en août. Les services progressent de 1,9%, tandis que les produits manufacturés restent légèrement moins chers qu'un an auparavant, avec une baisse de 0,4%. L'inflation n'est donc pas uniforme. Voilà, on devrait parler de plusieurs types d'inflation, ça serait beaucoup plus simple. Deux ménages peuvent ressentir la situation très différemment selon s'ils dépensent beaucoup en carburant, en chauffage, en alimentation, en logement ou en service. Mais il faut aussi remettre ces 2,4% dans une perspective plus longue. L'inflation moyenne annuelle en France avait atteint 5,2% en 2022, puis 4,9% en 2023. Elle était retombée à 2% en 2024 et à 0,9% en moyenne sur l'année 2025. La flambée s'est donc fortement calmée, mais cela ne veut absolument pas dire que les prix sont revenus à leur niveau d'avant la crise. Et bien au contraire, tout ça cumulé, ça fait quand même beaucoup. Et puis avec les différentes crises qu'on a pu voir depuis quelques mois, je pense que ça va fortement augmenter, ne serait-ce qu'avec les histoires des trois d'Hormuz, bien sûr. Et bien, on en a déjà parlé, l'impact que ça a sur le prix du carburant qu'on ressent tous, mais qui aura aussi un impact sur les différents prix, puisque pour acheminer tout ce que vous consommez dans les magasins, il faut aussi les emmener avec des véhicules. Voilà, et c'est pas comme dans Groland, c'est pas des camions qui fonctionnent au foutre. Voilà, sinon avec notre ami Sable le Génard, on pourrait faire un plein pour pas cher. Bref, voilà, je m'égare un petit peu de ma petite fiche. Et puis il y a aussi le détroit d'Hormuz et l'autre détroit qui est bloqué. Ça a aussi un impact sur les... sur les engrais chimiques qui aura aussi un impact forcément sur le prix final des produits. Voilà. Prenons l'indice général des prix INSEE sur la base statistique utilisée jusqu'en 2025, qui était environ 106, il était environ de 106,5 en 2021 et de 121,1 en 2025. Ça représente près de 14% de hausse en 4 ans. Pour l'alimentation, l'indice est passé environ de 109 en 2021 à presque 135 en 2025. Une hausse proche de 24%. 24%, c'est hallucinant. C'est précisant pour cette raison que les consommateurs peuvent entendre que l'inflation baisse tout en constatant que leur ticket de caisse reste beaucoup plus élevé qu'il y a quelques années. L'exemple du gaz est encore plus spectaculaire. L'indice annuel du prix du gaz était autour de 122 en 2021 et il dépassait les 207 en 2025 dans l'ancienne série de l'INSEE. Cela ne signifie pas que toutes les factures ont augmenté exactement dans ces proportions, car les contrats, les aides et les modes de chauffage diffèrent. Voilà. Mais ça donne quand même une idée du choc subi sur plusieurs années. L'inflation est donc une vitesse, pas un niveau. Si un produit passe de 100€ à 110€, il a augmenté de 10%. Si l'année suivante, il passe de 110 à 112, l'inflation ralentit fortement, mais le produit ne coûte toujours pas 100€, il coûte 112. Voilà, c'est exactement ce mécanisme qui explique une partie du décalage entre les statistiques et le ressenti. Autre élément, les revenus ne progressent pas tous au même rythme. Pour un salarié dont le salaire a augmenté autant que les prix, la perte de pouvoir d'achat peut être limitée. Pour quelqu'un dont les revenus restent presque stable alors que l'alimentation, l'énergie ou l'assurance ont augmenté, l'effet est beaucoup plus difficile à absorber. La Banque de France a interrogé les chefs d'entreprise fin août et début septembre. Leur anticipation médiane d'inflation
à 1 an et de 2,5 et de 2% à moyen terme. Ce ne sont pas des prévisions certaines, mais cela montre que les acteurs économiques ne s'attendent pas forcément à un retour immédiat à une inflation extrêmement faible. Alors faut-il s'inquiéter? Moi je dirais que oui, de toute façon il n'y a pas trop le choix. Une inflation autour de 2% n'a rien à voir avec la flambée de 2022 et 2023, mais le retour de l'énergie comme moteur de la hausse mérite d'être surveillé. Je pense que ça va être chaud bouillant sur les ronds-points, hein. Et surtout le problème pour les ménages est désormais l'accumulation. Voilà, même si lorsque l'inflation ralentit, les hausses des années précédentes restent intégrées dans les prix. Le chiffre à retenir aujourd'hui est donc de 2,4% sur un an en août 2026, mais le chiffre qui explique le mieux le sentiment des Français est peut-être celui-ci. Depuis 2021, le niveau général des prix a augmenté de l'ordre de 14% jusqu'en 2025. 14%, c'est un truc de malade. Et certains postes essentiels ont progressé beaucoup plus. L'inflation a ralenti par rapport au pic de la crise, mais la vie, elle, n'est pas redevenue aussi bon marché qu'avant.

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8: En direct sur Radio Pulse, on s'envole avec The Camel Crew et leur titre Free Bonus Track. Suivi par la magie nocturne de Katsina avec Full Moon Cycle. L'intensité monte ensuite avec Redstone et leur morceau saisissant Best Served Cold. Pour finir ce bloc, place à Stoneburized et leur morceau vibrant Like a Dog. Restez avec nous, la suite arrive.

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7: Plongeons dans l'univers sonore avec Hell Is Nothing et leur morceau Last Sky, qui nous enveloppe de son ambiance unique. Juste après, Loser Demon nous présente New Year, New Hell, un titre qui ne manquera pas de marquer cette session. On continue avec Tuco et son énergique Dab Dab Down qui donne une belle impulsion. Enfin, Boy Archer nous transporte avec Losing My Mind, un véritable moment d'émotion qui clôt ce bloc en beauté.

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10: Nouvelle ambiance autour de Endless avec Evil Eyes, The Lenskys avec Harry Kane, Cyril avec les gens, puis Max Rauch avec Alligators and Fox.

0: Eh bien, quand on parle de métier d'avenir, on imagine immédiatement l'intelligence artificielle, les robots ou les ingénieurs informatiques. Ces métiers comptent évidemment, mais les chiffres du marché du travail français montrent quelque chose de plus large. Les prochaines années vont aussi manquer de soignants, de techniciens, d'artisans du bâtiment, de professionnels de la maintenance et de personnes capables d'accompagner une population vieillissante. France Travail recense pour 2026 près de 2,3 millions de projets de recrutement en France, environ 44% sont considérés comme difficiles par les employeurs. Cela signifie qu'il existe déjà des secteurs où les entreprises cherchent des candidats et n'en trouvent pas suffisamment. Premier grand domaine, eh bien la santé et l'aide à la personne. En 2026, le secteur santé humaine et action sociale représente plus de 320 000 projets de recrutement. France Travail recense notamment près de 70 000 projets pour les aides à domicile et auxiliaires de vie, avec plus de 62% de recrutement jugés difficiles. Les aides-soignants représentent plus de 62 000 projets. Avec le vieillissement de la population, ces besoins ne devraient pas disparaître rapidement. Deuxième domaine, le bâtiment et la rénovation. Et c'est particulièrement intéressant parce qu'on peut y rentrer avec des formations relativement courtes comparées à de longues études supérieures. La construction représente près de 140 000 projets de recrutement en 2026 et 65% sont jugés difficiles. Parmi les besoins, environ 14 300 projets pour des maçons qualifiés, 9600 pour des électriciens du bâtiment, 9500 pour des plombiers chauffagistes, 8800 pour les couvreurs et plus de 8000 pour les menuisiers qualifiés, environ 6100 pour les peintres en bâtiment. Ces métiers ont un autre avantage. Après quelques années d'expérience, certains permettent de travailler à son compte. La rénovation énergétique des logements, l'entretien du parc immobilier et les départs en retraite d'une partie des artisans créent des besoins durables. Pour quelqu'un qui veut se reconvertir, eh bien un CAP ou un titre professionnel peut donc être beaucoup plus stratégique qu'une formation très générale sans débouchés identifiés. Troisième domaine, eh bien la maintenance industrielle et technique. Parmi les métiers les plus difficiles à recruter en 2026, on retrouve les techniciens de maintenance en froid et climatisation avec plus de 81% de recrutement considérés comme difficiles, mais aussi les techniciens de maintenance mécanique, les électriciens, les électroniciens, les soudeurs, les chaudronniers. Ce sont des métiers moins visibles que l'informatique, mais indispensables. Une usine, un entrepôt automatisé, un hôpital ou un bâtiment équipé de pompes à chaleur ne fonctionnent pas longtemps sans personnes capables de diagnostiquer et de réparer les équipements. Quatrième domaine, eh bien l'informatique, les données, la cybersécurité, l'intelligence artificielle. Les projections de la DARES et de France Stratégie à l'horizon de l'année 2030 placent les ingénieurs informatiques parmi les métiers où les créations d'emplois devraient être particulièrement importante. Mais alors attention, apprendre simplement à utiliser l'IA ne garantit pas un emploi. Les compétences recherchées sont plus solides: développement réseau, cybersécurité, données, administration des systèmes, automatisation et compréhension des métiers auxquels on applique ces outils. Et cinquième domaine, les métiers liés à l'énergie: électricien, technicien de réseau, installateur, maintenance du chauffage et de la climatisation, rénovation thermique, la transition énergétique ne crée pas uniquement des postes d'ingénieurs. Elle augmente aussi le besoin de techniciens capables d'intervenir physiquement sur les bâtiments et les infrastructures. Un point est souvent oublié, un métier d'avenir n'est pas forcément un nouveau métier. France Stratégie et la DARES estiment que des centaines de milliers de postes devront être pourvus chaque année d'ici 2030, en grande partie parce que des salariés vont partir à la retraite. Les agents d'entretien, conducteurs, enseignants, aides à domicile, infirmiers ou techniciens de maintenance peuvent donc être des métiers d'avenir, simplement parce que la société continuera d'en avoir besoin et qu'il faudra remplacer ceux qui quittent le marché du travail. Alors comment choisir une formation ? Il faut croiser trois éléments: les besoins réels près de chez soi, la durée et le coût de la formation et ce qu'on est capable de supporter au quotidien. Un métier peut recruter énormément mais ne pas convenir à tout le monde. Travailler dans le soin demande une résistance émotionnelle et physique. Le bâtiment est physique, l'informatique demande de se former en permanence et la maintenance implique parfois des horaires décalés. Le bon réflexe, c'est donc de regarder les offres, de regarder les offres d'emploi avant même de choisir la formation. Si dans un rayon de 50 km, des dizaines d'entreprises recherchent régulièrement le même profil, eh bien c'est un signal beaucoup plus concret qu'un classement des métiers du futur trouvé sur Internet. Les métiers d'avenir ne sont finalement pas ceux qui inventeront le monde de demain, ce sont aussi eh bien, ceux sans lesquels le monde de demain ne pourra tout simplement pas fonctionner, soigner, réparer, construire, alimenter, transporter, sécuriser les systèmes et entretenir les équipements.
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7: On continue notre voyage sonore avec un morceau de Sigourney Major, Inside Out. Suivi par X Divided qui nous propose son titre, By and By. La maison Tellier nous plonge ensuite dans une ambiance fascinante avec couvre-feu. Puis on ressent l'énergie des Binary Audio Misfits avec leur morceau Brain Drain Generation. Pour terminer ce bloc, Wade Easy nous emmène vers les étoiles avec Dead Moon.

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3: Minuit 5 nous plonge dans une ambiance unique avec le fil qui tisse des émotions puissantes. Juste après, ORP nous transporte au village, un morceau qui évoque des souvenirs et des paysages familiers. Puis vient Big Special avec Family Bones, une véritable claque sonore qui résonne dans nos cœurs. Pour finir ce bloc, Alex Toucourt nous charme avec Dans le bon désordre, un titre qui joue avec nos sens et nous entraîne dans un tourbillon musical. Le rythme ne faiblit pas ici sur Radio Pulse.
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9: On continue avec une belle ambiance musicale. Third Sign nous plonge tout de suite dans son univers avec Chains, une pièce qui capte immédiatement l'attention. Puis Mademoiselle K s'exprime avec S.I.C.K, un titre à la fois énergique et percutant. On enchaîne avec Widow Speak et leur son enveloppant sur Soft Cover, parfait pour se laisser porter. Pour terminer ce bloc, Angel Fall nous offre L'Herbe Folle, un morceau qui ne manquera pas de résonner dans vos esprits.

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10: Cette respiration musicale rassemble The Loft avec Beautiful Problem, Smug Brothers avec Bingo Diagram, Boubacar Traor avec Dis-lui que je l'aime comme mon pays, puis Hiding Places avec Dead Dove, Your Love Was Never a Waste of Time.

Eh bien, puisqu'il y a quelques jours, j'ai pris beaucoup de plaisir à faire des recherches et à vous faire des petits papiers comme ça sur des légendes d'Alençon, eh bien, j'avais envie de continuer de la Dame Blanche à l'étrange OVNI de 1790. Je vais vous raconter tout ça aujourd'hui. Alors, Alençon est connu pour sa dentelle, son château, son histoire religieuse et ses vieux quartiers. Mais la ville possède aussi son petit patrimoine de récits étranges, fantômes, histoires médiévales et même une prétendue rencontre du troisième type derrière certaines légendes d'Alençon. Et bien, il est parfois difficile de savoir où s'arrête l'histoire et où commence l'imagination. La légende la plus connue est probablement celle de la Dame Blanche d'Alençon. Elle serait liée à une femme appelée Marie Hanson qui aurait vécu au Moyen-Âge dans l'une des tours du château. Son mari, le chevalier Renaud, serait parti à la guerre pendant son absence. Marie aurait repoussé les avances d'un autre homme. Selon les versions, celui-ci aurait alors organisé une machination destinée à convaincre Renaud que sa femme lui avait été infidèle. À son retour, le chevalier aurait découvert qu'un enfant était né. Persuadé qu'il n'était pas le père, il aurait tué le nouveau-né, puis attaché Marie par les cheveux à son cheval avant de la traîner dans les rues d'Alençon. Depuis, raconte la tradition, eh bien son fantôme apparaît près du château des Ducs et ses lamentations pourraient parfois être entendues. Évidemment, nous sommes ici dans le domaine de la légende, mais les versions locales divergent. Certains situent la Dame Blanche au château, d'autres au parc des promenades, d'autres encore vers Lonrai ou même encore dans la forêt de Persaigne. Le site Ville Sanctuaire, consacré notamment à l'histoire d'Alençon, évoque lui aussi cette tradition et précise que le récit pourrait avoir été inspiré par une querelle beaucoup plus ancienne associée à Brunehaut et Clotaire II. Mais il existe encore une histoire plus extraordinaire, celle de l'OVNI d'Alençon de 1790, et celle-là a été reprise dans de nombreux livres consacrés au phénomène inexpliqué. Le récit raconte que le 12 juin 1790, vers 5h du matin, plusieurs paysans des environs d'Alençon auraient aperçu un énorme globe entouré de flammes traverser le ciel à grande vitesse et produisant un sifflement. L'objet aurait ralenti, oscillé, puis serait redescendu sur une colline, arrachant les végétaux et provoquant même un début d'incendie à cause de la chaleur. L'histoire devient ensuite digne d'un film de science-fiction. Des habitants se seraient approchés, deux maires, un médecin et d'autres notables auraient même été présents. Après plusieurs heures, une ouverture serait apparue dans la sphère. Un être habillé d'un vêtement très moulant serait sorti, aurait prononcé quelques mots incompréhensibles devant les témoins, puis se serait enfui dans les bois. Quelques instants plus tard, la sphère aurait explosé silencieusement, ses fragments se seraient consumés jusqu'à disparaître. Un inspecteur de police nommé Liabeuf aurait ensuite enquêté et transmis un rapport à l'Académie des sciences. Présenté comme cela, l'affaire serait extraordinaire. Une rencontre rapprochée du troisième type en Normandie en 1790, près de deux siècles avant le film de Steven Spielberg. Sauf qu'il y a un problème majeur. Lorsqu'on cherche des preuves historiques, eh bien l'histoire s'effondre. Les chercheurs qui ont remonté la piste n'ont trouvé aucun rapport contemporain de cet inspecteur Liabeuf. L'Académie des sciences a indiqué ne pas avoir connaissance du document censé lui avoir été transmis. Les archives locales ne semblent pas davantage contenir la trace d'un événement qui, s'il avait réellement impliqué un objet en flammes, un incendie, plusieurs autorités et un être mystérieux, eh bien aurait pourtant eu de bonnes chances de laisser des documents. La piste conduit en réalité à un auteur italien, Alberto Fenoglio, qui publie l'histoire dans la littérature ufologique du XXe siècle. Des chercheurs ont ensuite souligné que Fenoglio avait diffusé d'autres récits historiques douteux ou inventés. Le catalogue de phénomènes aériens INCAT classe aujourd'hui l'affaire d'Alençon comme un canular attribué à Fenoglio. Même un site ufologique consacré à l'Orne qui raconte pourtant l'observation affiche un avertissement indiquant que l'affaire présente d'importantes anomalies et qu'elle est considérée comme un canular. Ce qui est fascinant, c'est donc moins l'existence d'un extraterrestre à Alençon, même si on en connaît en la personne de notre camarade Sable Légionnaire, que la façon dont une histoire peut devenir une légende locale. Le récit est extrêmement précis, une date, une heure, un inspecteur, des maires, un médecin, un rapport officiel, tous ces détails
donne une impression de solidité. Puis l'histoire est reprise de livre en livre jusqu'à devenir une sorte de fait historique pour certains lecteurs. Alençon possède aussi ainsi deux formes de légendes très différentes. La Dame Blanche assume pleinement son caractère folklorique et traverse les générations comme une histoire de fantôme. L'OVNI de 1790, lui, s'est longtemps présenté comme un événement documenté que la recherche de sources ne révèle que ses fondations étaient extrêmement fragiles. Et c'est peut-être cela qui rend les légendes intéressantes. Elles ne nous disent pas seulement ce qui serait passé, elles racontent aussi ce que les générations successives ont aimé croire, raconter, transmettre. À Alençon, entre les vieilles pierres du château et une mystérieuse sphère venue du ciel, le patrimoine local possède décidément aussi sa part de fantastique et on aura l'occasion d'en discuter avec quelqu'un qui est un puits de savoir en la matière. Je vous en dis pas plus.

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8: On continue notre voyage musical avec un morceau électrique de Lovestruck, Completely Out of Control. Ensuite, laissez-vous entraîner par les notes envoûtantes de le Raiko Jazz avec Tu bois beaucoup. On passe à un univers plus sauvage avec Tiger Island qui nous fait entendre Animal. Pour clôturer ce moment, Néophyte nous unit avec Unis par le vin. Quel beau mélange, n'est-ce pas ?
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0: Ça va.
1: Ah. Est-ce que tu bois beaucoup?
2: Oui.
0: Moi, je bois un petit tac.
1: Ah, ça. Ah, ben ça, c'est pas grave. Seulement, est-ce que tu comprends français?
0: Ah, moi, je ne comprends pas français.
1: Ah, mais c'est rien. Eh bien, tout ça, c'est rien. On va aller boire un pot, hein. Ah, c'est pas bien grave. C'est pas grave, c'est pas grave.

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4: Continuons ce voyage sonore avec No One Is Innocent et leur titre Paranoid, un morceau qui ne manquera pas de faire vibrer les auditeurs. Enchaînons avec Gérard Bast et son incontournable Hellfest, une véritable ode à l'énergie des festivals. Puis, plongeons dans l'univers unique de l'ambulancier avec l'ambulancier Song, une chanson qui saura toucher les cœurs. Enfin, pour conclure ce bloc, The Northern Line nous entraîne avec Let's Roll On, un titre qui invite à la convivialité et à la bonne humeur.

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5: Vibe s'intensifie avec Eli and the Hydra et leur morceau Me, qui s'est déjà immiscé dans nos pensées. On poursuit avec Brass Against et leur interprétation explosive de Ace of Spades, parfaite pour remuer les âmes en ce moment. Scratch Bandit's Crew nous inonde de bonnes ondes avec, pour le plaisir, un vrai régal qui ne cesse de résonner. Et voilà Vertige qui s'élève avec Zorro, un titre aussi puissant qu'envoûtant. Pour clore ce bloc, My Precious Bunny arrive avec Punch-In, offrant une touche finale pleine de punch. Chaque morceau nourrit cette belle ambiance que nous partageons ensemble.

0: Eh bien maintenant, j'ai envie de vous parler de la fuite des cerveaux. Pas qu'ils sont pas étanches, mais voilà. Les jeunes Français parlent-ils vraiment? On entend régulièrement parler de fuite des cerveaux de jeunes Français très diplômés qui quitteraient le pays pour aller travailler à Londres, Zurich, Montréal, New York, Dubaï ou ailleurs. Le phénomène existe, mais il faut être prudent avec les mots parce que toute expatriation n'est pas forcément définitive et parce que les statistiques disponibles ne mesurent pas toute la même chose. Premier chiffre, au 31 décembre 2025, 1 784 975 Français étaient inscrits au registre des Français établis hors de France. Le ministère des Affaires étrangères estime cependant que le nombre réel de Français vivant à l'étranger est plutôt aux alentours de 2,5 millions, car l'inscription au registre consulaire n'est pas obligatoire. Cette population est relativement jeune. Parmi les inscrits fin 2025, environ 10% ont entre 18 et 25 ans et 22% entre 26 et 40 ans. Mais ces données ne disent pas pourquoi les personnes sont parties. Moi, j'ai ma petite idée. Ni si elles reviendront. On a parlé de l'inflation tout à l'heure, ne serait-ce que ça, et la complexité administrative d'un pays suradministré, à mon avis, décourage beaucoup de gens aussi à créer son entreprise. Et puis toutes ces règles aussi qui se contredisent forcément. Bref, c'est foutraque et à un moment, on en a marre et on se casse. On trouve des étudiants, des salariés, des entrepreneurs, des familles installées depuis longtemps et des personnes nées à l'étranger ayant la nationalité française. Pour observer plus précisément les profils très qualifiés, on peut regarder les ingénieurs. Un baromètre Syntech Ipsos publié le 24 septembre 2026 indique que 15% des ingénieurs français en activité, soit environ 150 000 personnes, travaillaient à l'étranger fin 2024. 15%, c'est énormissime. C'était 13% en 2023 et moins de 12% en 2022. Donc il y a forcément, clairement, il y a une hausse là. En revanche, chez les jeunes diplômés, eh bien, le taux d'expatriation reste autour de 9%. Cela suggère un phénomène intéressant. Une partie des départs se produit non pas immédiatement après le diplôme, mais après quelques années de carrière. Les données sur les grandes écoles montrent également qu'une fraction importante des diplômés commence sa carrière hors de France. Le baromètre 2025 de Syntech et Ipsos évoquait environ 10% des jeunes diplômés des écoles d'ingénieurs et 15% de ceux des écoles de management. C'est hallucinant. Ces proportions ne sont pourtant pas totalement nouvelles. Une enquête parlementaire publiée il y a plus de 10 ans montrait déjà que le premier emploi à l'étranger concernait autour de 11 à 15% des diplômés selon les années, avec un taux plus élevé chez les diplômés en management. C'est les études que j'ai suivies. Voilà, si j'avais l'occasion, c'est ce que je ferais aussi. Il faut donc éviter une conclusion trop simple du type « tous les jeunes diplômés fuient soudainement la France ». Moi, je suis prêt à parier mon testicule droit, je le parie souvent, mais en général, quand je prends le risque de le parier, c'est que je tiens quand même à mes baloches. Donc, jusqu'à présent, j'ai pas eu besoin de faire quick. Je suis prêt donc à parier ma couille droite que ce chiffre va exploser. Les départs existaient déjà et l'internationalisation des carrières est ancienne. En revanche, le volume augmente avec le nombre de diplômes et certains secteurs très qualifiés sont particulièrement concernés. Alors pourquoi partir ? Les enquêtes font ressortir plusieurs motivations, les salaires, les possibilités d'évolution professionnelle, la qualité de vie, l'environnement économique, la découverte d'un autre pays ou encore la possibilité de travailler dans des entreprises ou des laboratoires de très haut niveau. Dans certains métiers, quelques villes mondiales concentre les opportunités difficiles à retrouver ailleurs, finance à Londres ou Zurich, technologie aux États-Unis, recherche dans les grands laboratoires internationaux par exemple. Le terme fuite des cerveaux suppose cependant une perte nette pour le pays. Or, ce n'est pas toujours le cas. Un Français peut partir 5 ans, acquérir de l'expérience, créer un réseau international puis revenir. Il peut également travailler à l'étranger tout en investissant ou en collaborant avec des entreprises françaises. Les économistes parlent parfois de circulation des talents plutôt que de fuite lorsque ces mouvements ne sont pas définitifs. Mais il existe malgré tout un risque lorsqu'un pays finance une formation longue et coûteuse, puis ne parvient pas à offrir suffisamment de perspectives pour retenir ou faire revenir les personnes formées. Une étude de l'OCDE avait montré qu'en 2015-2016, près de 6% des personnes nées en France et diplômées du supérieur vivaient dans un autre pays de l'OCDE. Environ 2% des personnes les moins diplômées, les personnes très qualifiées, sont donc proportionnellement plus mobiles. le phénomène devient particulièrement sensible dans les métiers où la France manque déjà de compétences. Des ingénieurs, médecins, chercheurs ou spécialistes technologiques partent plus vite qu'ils ne sont remplacés. Les entreprises et les services publics peuvent avoir davantage de difficultés à recruter. Mais il existe aussi le mouvement inverse. La France accueille des étudiants, des travailleurs étrangers qualifiés. La vraie question n'est donc pas simplement de compter ceux qui partent. Il faut aussi regarder la capacité d'un pays à attirer des compétences, à retenir celles qu'il forme et à convaincre ceux qui sont partis de revenir. La fuite des cerveaux françaises est donc une réalité mesurable, mais plus complexe qu'une grande évasion soudaine de toute la jeunesse. Environ 2,5 millions de Français vivraient aujourd'hui hors du pays et les profils jeunes et diplômés occupent une place importante. Chez les ingénieurs en activité, la part travaillée à l'étranger a progressé ces dernières années. Le défi pour la France est moins d'empêcher les jeunes de voyager que de leur donner de bonnes raisons de revenir ou de rester.
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2: Alors que nous continuons notre exploration sonore, Electre nous plonge avec son morceau Aman Doctor, un véritable voyage sensoriel. Suivi de près par les attitudes spectrales et leur titre intrigant Absorbed, qui nous captive instantanément. La musique de The Tact avec Don't Care résonne comme un cri d'affranchissement, tandis que les satellites nous ramènent à la réalité avec les situations claires. Pour clore ce bloc, Saint Negus nous envoûte avec Gold Veins, un morceau riche en textures. Un moment de pure créativité ici sur Radio Pulse.

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9: Dans ce bloc, nous avons le puissant 1835 d'Ice Age qui fait déjà résonner son énergie. Ensuite, Mosquito, Room 5 de Dumb Sociable Motel nous plonge dans une ambiance intrigante. Pour conclure ce moment musical, Another Trap de Black Moon nous captive avec son rythme hypnotique.

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8: Bonsoir. 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
11: On se retrouve avec des sons qui nous font voyager. Raspigaus nous plonge immédiatement dans l'ambiance avec Marsilia, une invitation à la découverte. Puis le rythme entraînant de Nuts par Jack Demo prend le relais avec une touche électrisante. La suite signée Train Fantôme nous fait prendre un virage audacieux avec Avoidé qui nous pousse à réfléchir. Pour finir ce bloc, Manu Denars nous galvanise avec Serrer les poings, un véritable appel à l'action. Restons ensemble pour la suite de cette aventure musicale.

Je vous prévide.

0: nous allons recruter des animateurs. 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
9: On se laisse emporter par des sons uniques avec The Wait Between et leur morceau Me, suivi de l'énergie de Nadja Noise qui nous présente Girl Meets Boy. On continue ce voyage musical avec des rocks qui nous apporte The King avant de plonger dans les vibrations de coups durs avec Bigger Fish in the Sea. Chaque titre nous transporte dans un univers différent, enrichissant cette expérience auditive.

Et bien maintenant, je vais aborder un sujet qui concerne de plus en plus de Français, malheureusement, avec des chiffres que je vous ai annoncés dans un précédent papier sur l'inflation, etc., la hausse des coûts. Et bien forcément, il y a de plus en plus de Français qui se retrouvent en grosse galère, les factures qui s'entassent, que faire avant que la situation devienne ingérable. Une facture d'électricité, puis une réparation de voiture, un impôt, une mensualité de crédit, et soudain le compte bancaire ne suit plus. Beaucoup de personnes connaissent ce moment où on commence à redouter l'ouverture de la boîte aux lettres ou l'application bancaire. Le premier réflexe, c'est parfois de ne plus regarder. C'est humain, mais financièrement, c'est souvent ce qui aggrave le problème. Première chose à retenir, c'est lorsqu'on ne peut plus tout payer, il faut hiérarchiser. Toutes les dépenses n'ont pas les mêmes conséquences. Il faut d'abord protéger ce qui permet de vivre et de conserver une situation stable, le logement, l'énergie, l'alimentation et les assurances indispensables. Transport nécessaire au travail et dépenses liées aux enfants. Ensuite viennent les autres petites dettes et factures qui doivent malgré tout être traitées, mais pour lesquelles une négociation est parfois possible. Le deuxième réflexe est de contacter rapidement les créanciers. Beaucoup de gens attendent plusieurs relances parce qu'ils ont honte ou parce qu'ils espèrent pouvoir payer le mois suivant. Pourtant, demander un échéancier avant que la situation ne se dégrade peut éviter des frais supplémentaires. Fournisseurs d'énergie, impôts, bailleurs, banques ou organismes de crédit, selon les situations, il est parfois possible d'obtenir un délai, un étalement ou un raménagement. Troisième étape, mettre les chiffres à plat, pas dans sa tête mais sur une feuille ou un tableau. D'un côté, toutes les ressources mensuelles, de l'autre les charges fixes, les dépenses indispensables, les crédits et les retards, et il faut aussi noter les dates. L'objectif n'est pas de culpabiliser mais de savoir exactement où on est. Une situation qui semble être un énorme bloc angoissant devient souvent plus compréhensible lorsqu'elle est découpée facture par facture. Surtout, il ne faut pas attendre d'être officiellement surendetté pour demander de l'aide. Il existe en France les points conseil budget des structures labellisées qui proposent un accompagnement budgétaire gratuit, confidentiel et personnalisé dans l'ordre. Par exemple, l'UDAF propose notamment d'un point conseil budget à Alençon. Il y en a un sur Persagne aussi. L'UDAF de l'ordre présente ce service parmi ces dispositifs d'accompagnement des familles et de prévention du surendettement. Concrètement, un conseiller peut vous aider à reprendre le budget, identifier les dépenses incompressibles, vérifier les droits sociaux, préparer des négociations avec des créanciers, déterminer si un dossier de surendettement est nécessaire ou s'il existe encore d'autres solutions. L'intérêt est aussi psychologique, où on cesse d'être seul face à une pile de courriers et on retrouve une méthode. Et le surendettement, justement, ce n'est pas une situation marginale. Selon la Banque de France, 148 013 dossiers ont été déposés en France hexagonale en 2025, soit une hausse de 9,8% en un an. 9,8% de hausse de dossiers de surendettement en un an, c'est impressionnant. Cela reste 32% en dessous du niveau de 2015. Mais la remontée récente montre que de nombreux ménages restent fragiles. Déposer un dossier de surendettement auprès de la Banque de France, c'est gratuit. La commission examine la situation du ménage et peut, selon les cas, proposer ou imposer des mesures de rééchelonnement, réduire certains taux, reporter des paiements ou aller jusqu'à un effacement partiel ou total de certaines dettes lorsque la situation ne permet pas le remboursement. En 2025, 44% des dossiers traités ont abouti à des mesures imposées avec ou sans effacement partiel et 34% en rétablissement personnel avec effacement total des dettes concernées. Plus de la moitié des dossiers clos dans l'année ont bénéficié d'un effacement total ou partiel. Cela montre une chose: quand la situation est réellement devenue impossible, il existe une procédure légale conçue pour permettre de repartir. Alors attention, toutefois, un dossier de surendettement n'est pas une solution magique et il entraîne aussi des conséquences, notamment sur l'accès au crédit, et c'est précisément pour cela qu'un accompagnement en amont est précisément utile. Voilà. Enfin, il faut parler de l'angoisse elle-même. Les difficultés financières peuvent provoquer insomnie, peur du téléphone, honte, irritabilité et sentiment de catastrophe permanente. Dans ces moments-là, l'objectif n'est pas de résoudre 6 mois de problèmes en une soirée. Il faut choisir une action concrète, ouvrir les courriers, faire la liste, appeler un créancier, prendre rendez-vous avec un point conseil budget. Ça, je vous le recommande fortement. Une seule étape réelle vaut mieux que 10 scénarios catastrophes imaginés. Quand les factures s'accumulent, la priorité est donc de ne pas rester immobile, protéger les dépenses vitales, contacter les organismes, demander des délais, vérifier ses droits et se faire accompagner. À Alençon, comme ailleurs, des professionnels peuvent aider gratuitement. Les problèmes de l'argent ne disparaissent pas parce qu'on les ignore. En revanche, ils deviennent beaucoup plus gérables dès qu'on commence à les traiter dans le bon ordre.

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14: On continue avec une belle vibe sur Radio Pulse. Voici les Shirley qui nous envoient de leur son percutant avec Bad News. Ensuite, place à Afar et son remix hypnotique Born and Die, Acid Poly Relab. Après cette immersion, Tsunamis prend le relais avec son titre tout en finesse, Just Sayin'. Enfin, le bloc se conclut avec Nervd, qui dévoile sa profondeur dans Scar. Restez avec nous.

Toccioni avec I've Got No Money nous ouvre ce bloc, apportant une ambiance contagieuse. Ensuite, Jules the Great arrive avec Barbie, insufflant une énergie rythmée qui ne laisse personne indifférent. On enchaîne avec Casual Sex et leur titre percutant Gary Webb Didn't Die For This, une véritable déclaration d'intention. Bayparula prend le relais avec le dynamique Kiss Burn, faisant vibrer l'antenne. Pour conclure ce moment musical, Brooklyn Funk Essentials nous envoie Bust the Bust Stop, un groove irrésistible qui fait bouger. Restez avec nous, le meilleur est encore à venir.

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0: Vous savez ce que vous mangez là? Non. C'est du steak avec des boulettes entre les doigts de pied. C'est un bon goût.
1: C'est très agréable, monsieur, je vous remercie.
0: Et la sauce est de la morve séchée. Tu sais bien que madame Philippe, la patronne, se coupe des morceaux de nichon pour en faire des ravioles.
2: Oh, c'est dégueulasse, merde.
1: Non, attends, c'est censé être l'homme le plus classe. Il va sans doute nous présenter ses excuses.
0: Tu sais, tes excuses, tu peux te les coller au cul, tout comme ton beefsteak. Sauf que le beefsteak, ça sert à rien, le patron l'a déjà fait, il a craché dessus.
3: Non, pas craché, le patron, il crache pas dans les plats.
0: Allons, vieux, même dans les grands restaurants, on crache dans les plats. Alors, dans ce taudis, je vois pas pourquoi il se ferait chier. Ah, je vous laisse manger. Bon appétit.

0: Eh bien, tout de suite, pour environ 5 minutes, je vais vous parler d'un sujet qui me passionne, qui me fascine depuis ma plus tendre enfance. Enfin, pas forcément le Starship, puisque ça fait pas si longtemps qu'il existe ce fameux Starship Super Heavy. Mais en tout cas, voilà, moi, tout ce qui concerne l'espace, la technologie, ça m'intéresse beaucoup. Donc, tout de suite, vous l'aurez compris, je vais vous parler du Starship Super Heavy, la révolution technologique de l'accès à l'espace. Quand on parle de conquête spatiale, hein, on pense souvent à Apollo, à la navette spatiale ou même encore aux fusées Ariane. Mais depuis quelques années, un engin concentre une grande partie de l'attention, le Starship, développé par SpaceX. Et comme j'enregistre tout une semaine à l'avance, et bien cet enregistrement, je le fais le lundi 28 septembre 2026, qui marque et bien une nouvelle étape importante, puisque le 14e vol intégré de Starship et son énorme premier étage Super Heavy devrait, dans quelques minutes, à l'heure où j'enregistre et bien ce petit papier, tenter quelque chose que les 13 vols précédents n'avait volontairement pas fait, placer Starship sur une véritable orbite autour de la Terre. Voilà, Starship est un système composé de deux éléments. En bas, le Super Heavy, un gigantesque premier étage équipé de moteurs Raptor. Au-dessus, le vaisseau Starship proprement dit. L'ensemble mesure environ 124 mètres dans la configuration du vol 14. C'est plus haut qu'une fusée Saturne 5, la fameuse fusée qui envoyait les hommes sur la Lune. Mais la vraie révolution n'est pas simplement sa taille. L'objectif de SpaceX est de rendre à terme les deux étages rapidement et entièrement réutilisables. Et c'est là que se joue l'enjeu économique. Pendant des décennies, lancer une fusée, eh bien, revenait en grande partie à construire une machine extrêmement complexe pour n'utiliser qu'une seule fois. Donc imaginez l'aviation, si on jetait un Boeing après chaque traversée de l'Atlantique, le billet coûterait évidemment une fortune. Alors SpaceX a déjà bouleversé ce modèle économique avec le Falcon 9, dont le premier étage peut revenir, se poser et revoler. Starship va aller encore beaucoup plus loin, récupérer le booster, récupérer le vaisseau, les ravitailler, les contrôler et les faire revoler rapidement. Le potentiel est considérable parce que Starship est conçu pour emporter des charges très importantes. À terme, SpaceX vise le transport de satellites, de grandes infrastructures orbitales, de matériel vers la Lune, et dans une version à très long terme, Elon Musk parle aussi des missions vers Mars. La NASA compte elle-même sur une version de Starship comme module d'atterrissage lunaire dans le programme Artemis. Cela ne signifie pas que tout est déjà au point, bien au contraire. Le programme fonctionne par essais successifs, parfois spectaculaires, avec des réussites partielles, mais aussi des explosions et des pertes de véhicules. Et justement, ce vol de ce 28 septembre est particulièrement intéressant au moment où ce papier est préparé. Le lancement est programmé depuis Starbase au Texas, avec une fenêtre ouvrant à midi 15 en temps universel, soit 14h15 en France métropolitaine. Il faut donc être très précis, nous parlons ici du programme annoncé pour le vol et non d'un résultat qui n'était pas encore connu au moment de la rédaction de ce petit papier. La mission doit utiliser le booster B-21 et le vaisseau S-41. Contrairement à certaines démonstrations précédentes, SpaceX ne prévoit pas de récupérer ces deux éléments pendant le vol. L'objectif prioritaire est ailleurs. Environ 25 minutes après le décollage, si tous les paramètres sont bons, Starship doit rallumer un moteur Raptor dans l'espace afin de circulariser sa trajectoire et d'atteindre réellement l'orbite terrestre. Autre nouveauté majeure, Starship doit transporter 20 satellites Starlink de nouvelle génération, les Starlink V3. Leur déploiement doit commencer environ 34 minutes après le décollage. Ce serait une démonstration essentielle, car une fusée n'a d'intérêt commercial que si elle peut transporter et libérer des charges utiles de manière fiable. SpaceX envisage l'avenir des missions pouvant emporter davantage de satellites V3. Le vaisseau doit ensuite rester plusieurs heures en orbite, environ 6 tours de la Terre, puis réaliser une manœuvre de désorbitation avant une rentrée atmosphérique et un atterrissage contrôlé au large de la côte occidentale de l'Amérique du Sud. Là encore, l'enjeu dépasse le simple spectacle. La rentrée de Starship est l'une des difficultés majeur du programme. Le véhicule doit résister à des températures extrêmes grâce à son bouclier thermique, tout en conservant suffisamment de contrôle pour revenir précisément vers la zone prévue. Et alors, pourquoi parler d'une révolution technologique? Parce que si SpaceX réussit réellement à rendre ce système fiable, fréquent et entièrement réutilisable, la masse que l'on peut envoyer dans l'espace pourrait augmenter pendant que le coût par kilogramme diminuerait fortement, et cela permettrait de lancer des satellites plus lourds, de grandes stations, davantage de matériel scientifique ou des équipements qui sont aujourd'hui trop chers à envoyer. Mais il faut garder une nuance importante: Starship est encore un programme expérimental. Une fusée gigantesque qui vole une fois ne constitue pas encore une révolution économique. La vraie rupture arrivera seulement si elle peut voler souvent avec une fiabilité élevée, être réutilisée rapidement et coûter nettement moins cher que le système actuel. Ce vol 14 du 28 septembre 2026 représente donc un aboutissement, plutôt moins un aboutissement qu'un test décisif. Après 13 vols intégrés sur des trajectoires suborbitales, SpaceX veut franchir le cap de l'orbite et commencer à utiliser Starship comme un véritable lanceur. Et si cette architecture tient ses promesses, elle pourrait transformer l'accès à l'espace comme les avions réutilisables ont transformé le transport aérien. Et ça, j'en parlerai sans doute une autre fois, mais Elon Musk prévoit aussi d'utiliser ses fusées pour remplacer les avions, c'est-à-dire faire des trajets de la Terre à la Terre avec un petit saut suborbital. C'est juste hallucinant. S'il arrive à tenir ce pari complètement fou, on prendra plus l'avion pendant des heures pour aller à l'autre bout du monde, mais quelques minutes pourraient suffire pour rejoindre un bout à l'autre de la planète. C'est juste complètement dingue. Aujourd'hui encore, entre ambition affichée et un système spatial opérationnel à grande échelle, il reste tout de même de nombreuses étapes à franchir.
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5: Mais oui, c'est clair.
6: Mais si, je suis très bien.
7: Ah, moi j'ai des connaissances en chimie que t'as pas.
8: Ok, c'est de la poudre de perlimpinpin.
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12: Plongé dans les rythmes hypnotiques de Wade Easy, Dead Moons nous transporte dans un univers fascinant. Les sonorités entraînantes et les mélodies envoûtantes nous captivent, nous invitant à poursuivre notre voyage musical. Restez avec nous pour la suite.

0: Encore une chose. Je vous conseille d'éviter la mousse au chocolat du patron.
1: On continue notre voyage musical avec une ambiance presque éthérée. Voici Palladium et leur morceau Ghost Life. Ensuite, plongeons dans l'univers audacieux de Max Rausch avec Alligators and Sharks, une piste qui ne manquera pas de surprendre. Pour clore ce bloc, Katsina nous envoûte avec Full Moon Cycle, une invitation à la rêverie sous les étoiles.

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8: La soirée se poursuit avec des sonorités variées. Gracie Abrams nous touche avec Cold Goodbyes, une véritable exploration des émotions. Ensuite, place à Blue Grizzly, qui nous invite à un voyage introspectif avec son titre éponyme. Tuco entre en scène avec Dab Dab Down, apportant une énergie contagieuse. On poursuit avec ORP et son ambiance apaisante dans Au Village. Enfin, on termine ce bloc en apothéose avec Last Sky de Hell Is Nothing, une conclusion atmosphérique qui nous emmène vers de nouveaux horizons.

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3: 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On continue avec un son qui va faire parler de lui, Casual Sex et leur morceau Gary Webb Didn't Die For This. Juste après, Marco Bartoccioni entre en scène avec I've Got No Money. La vibe est bien lancée et la maison Tellier nous apporte un peu de mystère avec Couvre-feu. On enchaîne sans hésitation avec Bagdad Rodeo, dont le titre Idiocratie Artificielle résonne puissamment. Pour finir ce bloc en beauté, laissez-vous emporter par les notes de Binary Audio.

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4: Nous continuons avec X-Divided et leur morceau puissant By and By. Avant de passer à The Northern Line, qui nous entraîne dans son rythme entraînant avec Let's Roll On. Ensuite, Nerve de nous livre une émotion brute avec Scars, avant de clôturer ce bloc avec le ton pétillant de Tsunamis sur Just Sayin'. Un programme riche en sonorités qui vous accompagne tout au long de cette émission.

Eh bien, j'avais envie de vous reparler de l'inflation. L'inflation en France, où en est-on vraiment? Alors, pendant plusieurs mois, on a beaucoup entendu dire que l'inflation était retombée. Pourtant, beaucoup de Français continuent d'avoir l'impression que leur budget est de plus en plus serré. Les deux affirmations peuvent être vraies. En même temps, je vais vous expliquer pourquoi. Pour comprendre pourquoi il faut distinguer une baisse de l'inflation d'une baisse des prix. Selon les derniers chiffres définitifs disponibles de l'INSEE, les prix à la consommation ont augmenté de 2,4% sur un an en août 2026. En juillet, l'inflation était de 2,1% et en juin de 1,8%. Autrement dit, le rythme de la hausse des prix s'est un petit peu accéléré quand même pendant l'été. Sur un seul mois, entre juillet et août 2026, l'indice des prix a progressé de 0,7%. Une partie vient d'effets saisonniers. Après les soldes de juillet, les prix de l'habillement, des chaussures ont rebondi, mais le principal élément à surveiller est l'énergie. En août, le prix de l'énergie était supérieur de 16,7%. 16,7% à ceux d'août 2025. Un mois plus tôt, la hausse annuelle était déjà de 12,6%. Les pétroliers ont notamment augmenté de 5,6% sur le seul mois d'août. L'alimentation évolue beaucoup moins vite, qu'au plus fort de la crise inflationniste, plus 1,1% sur un an en août. Les services progressent de 1,9%, tandis que les produits manufacturés restent légèrement moins chers qu'un an auparavant, avec une baisse de 0,4%. L'inflation n'est donc pas uniforme. On devrait parler de plusieurs types d'inflation, ça serait beaucoup plus simple. Deux ménages peuvent ressentir la situation très différemment selon s'ils dépensent beaucoup en carburant, en chauffage, en alimentation, en logement ou en service. Mais il faut aussi remettre ces 2,4% dans une perspective plus longue. L'inflation moyenne annuelle en France avait atteint 5,2% en 2022, puis 4,9% en 2023. Elle est retombée à 2% en 2024 et à 0,9% en moyenne sur l'année 2025. La flambée s'est donc fortement calmée, mais cela ne veut absolument pas dire que les prix sont revenus à leur niveau d'avant la crise. Et bien au contraire, tout ça cumulé, ça fait quand même beaucoup. Et puis avec les différentes crises qu'on a pu voir depuis quelques mois, je pense que ça va fortement augmenter, ne serait-ce qu'avec les histoires des Trois d'Hormuz, bien sûr. On en a déjà parlé, l'impact que ça a sur le prix du carburant qu'on ressent tous, mais qui aura aussi un impact sur les différents prix, puisque pour acheminer tout ce que vous consommez dans les magasins, il faut aussi les emmener avec des véhicules. Et c'est pas comme dans Groland, c'est pas des camions qui fonctionnent au foutre. Sinon avec notre ami Sable le Génard, on pourrait faire un plein pour pas cher. Je m'égare un petit peu de ma petite fiche. Et puis il y a aussi le détroit d'Hormuz et l'autre détroit qui est bloqué. Ça a aussi un impact sur les engrais chimiques, qui aura aussi un impact forcément sur le prix final des produits. Prenons l'indice général des prix INSEE. Sur la base statistique utilisée jusqu'en 2025, il était environ de 106,5 en 2021 et de 121,1 en 2025. Ça représente près de 14% de hausse en 4 ans. Pour l'alimentation, l'indice est passé environ de 109 en 2021 à presque 135 en 2025. Une hausse proche de 24%, c'est hallucinant. C'est précisant pour cette raison que les consommateurs peuvent entendre que l'inflation baisse tout en constatant que leur ticket de caisse reste beaucoup plus élevé qu'il y a quelques années. L'exemple du gaz est encore plus spectaculaire. L'indice annuel du prix du gaz était autour de 122 en 2021 et il dépassait les 207 en 2025 dans l'ancienne série de l'INSEE. Cela ne signifie pas que toutes les factures ont augmenté exactement dans ces proportions, car les contrats, les aides et les modes de chauffage diffèrent. Mais ça donne quand même une idée du choc subi sur plusieurs années. L'inflation est donc une vitesse, pas un niveau. Si un produit passe de 100€ à 110€, il a augmenté de 10%. Si l'année suivante il passe de 110 à 112, l'inflation ralentit fortement, mais le produit ne coûte toujours pas 100€, il coûte 112. C'est exactement ce mécanisme qui explique une partie du décalage entre les statistiques et le ressenti. Autre élément, les revenus ne progressent pas tous au même rythme. Pour un salarié dont le salaire a augmenté autant que les prix, la perte de pouvoir d'achat peut être limitée. Pour quelqu'un dont les revenus restent presque stables alors que l'alimentation, l'énergie ou l'assurance ont augmenté, l'effet est beaucoup plus difficile à absorber. La Banque de France a interrogé les chefs d'entreprise fin août et début septembre. Leur anticipation médiane d'inflation
à 1 an et de 2,5 et de 2% à moyen terme. Ce ne sont pas des prévisions certaines, mais cela montre que les acteurs économiques ne s'attendent pas forcément à un retour immédiat à une inflation extrêmement faible. Alors faut-il s'inquiéter? Moi je dirais que oui, de toute façon il n'y a pas trop le choix. Une inflation autour de 2% n'a rien à voir avec la flambée de 2022 et 2023, mais le retour de l'énergie comme moteur de la hausse mérite d'être surveillé. Je pense que ça va être chaud bouillant sur les ronds-points, hein. Et surtout le problème pour les ménages est désormais l'accumulation. Voilà, même si lorsque l'inflation ralentit, les hausses des années précédentes restent intégrées dans les prix. Le chiffre à retenir aujourd'hui est donc de 2,4% sur un an en août 2026, mais les chiffres qui expliquent le mieux le sentiment des Français est peut-être celui-ci. Depuis 2021, le niveau général des prix a augmenté de l'ordre de 14% jusqu'en 2025. 14%, c'est un truc de malade. Et certains postes essentiels ont progressé beaucoup plus. L'inflation a ralenti par rapport au pic de la crise, mais la vie, elle, n'est pas redevenue aussi bon marché qu'avant.

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8: On continue notre exploration musicale avec un morceau qui nous rappelle l'immensité des possibilités. C'est Bigger Fish in the Sea de Coup Dur. Ensuite, Alex Toucourt vient nous surprendre avec Dans le bon désordre, un titre plein de nuances et de rythmes. Hiding Places nous envoûte ensuite avec Dead Dove, Your Love Was Never a Waste of Time, une œuvre qui pousse à la réflexion. Enfin, pour clore ce bloc, plongeons dans l'univers délicat de Widowspeak avec Soft Cover.

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6: On continue avec des sonorités qui nous transportent. Angel Fall nous envoûte avec L'Herbe Folle, un titre qui promet de faire vibrer les ondes. Juste après, c'est au tour de Lithium Lounge de nous plonger dans une ambiance plus sombre avec Burden. Et pour terminer ce bloc, Gérard Bast nous offre son morceau puissant Hellfest. Restez bien connectés, le meilleur reste à venir.

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10: On poursuit notre voyage sonore avec une ambiance unique. L'ambulancier nous livre sa pièce intitulée « L'ambulancier song », une mélodie qui nous transporte instantanément. Ensuite, Midscale entre en scène avec « Blurry », un morceau qui joue sur les textures sonores. Laissons place à Red Cosmic Orchestra, qui avec « Invasion » nous invite à un véritable voyage interstellaire. Enfin, Cyril clôt ce bloc avec « Les gens », une ode aux histoires de chacun d'entre nous. Un mélange éclectique qui enrichit notre moment ensemble sur Radio Pulse.

0: Eh bien, quand on parle de métier d'avenir, on imagine immédiatement l'intelligence artificielle, les robots ou les ingénieurs informatiques. Ces métiers comptent évidemment, mais les chiffres du marché du travail français montrent quelque chose de plus large. Les prochaines années vont aussi manquer de soignants, de techniciens, d'artisans du bâtiment, de professionnels de la maintenance et de personnes capables d'accompagner une population vieillissante. France Travail recense pour 2026 près de 2,3 millions de projets de recrutement en France, environ 44% sont considérés comme difficiles par les employeurs. Cela signifie qu'il existe déjà des secteurs où les entreprises cherchent des candidats et n'en trouvent pas suffisamment. Premier grand domaine, eh bien la santé et l'aide à la personne. En 2026, le secteur santé humaine et action sociale représente plus de 320 000 projets de recrutement. France Travail recense notamment près de 70 000 projets pour les aides à domicile et auxiliaires de vie, avec plus de 62% de recrutement jugés difficiles. Les aides-soignants représentent plus de 62 000 projets. Avec le vieillissement de la population, ces besoins ne devraient pas disparaître rapidement. Deuxième domaine, le bâtiment et la rénovation. Et c'est particulièrement intéressant parce qu'on peut y rentrer avec des formations relativement courtes comparées à de longues études supérieures. La construction représente près de 140 000 projets de recrutement en 2026 et 65% sont jugés difficiles. Parmi les besoins, environ 14 300 projets pour des maçons qualifiés, 9600 pour des électriciens du bâtiment, 9500 pour des plombiers chauffagistes, 8800 pour les couvreurs et plus de 8000 pour les menuisiers qualifiés, environ 6100 pour les peintres en bâtiment. Ces métiers ont un autre avantage. Après quelques années d'expérience, certains permettent de travailler à son compte. La rénovation énergétique des logements, l'entretien du parc immobilier et les départs en retraite d'une partie des artisans créent des besoins durables. Pour quelqu'un qui veut se reconvertir, un CAP ou un titre professionnel peut donc être beaucoup plus stratégique qu'une formation très générale sans débouchés identifiés. Troisième domaine, la maintenance industrielle et technique. Parmi les métiers les plus difficiles à recruter en 2026, on retrouve les techniciens de maintenance en froid et climatisation avec plus de 81% de recrutement considérés comme difficiles, mais aussi les techniciens de maintenance mécanique, les électriciens, les électroniciens, les soudeurs, les chaudronniers. Ce sont des métiers moins visibles que l'informatique, mais indispensables. Une usine, un entrepôt automatisé, un hôpital ou un bâtiment équipé de pompes à chaleur ne fonctionnent pas longtemps sans personnes capables de diagnostiquer et de réparer les équipements. Quatrième domaine, l'informatique, les données, la cybersécurité, l'intelligence artificielle. Les projections de la DARES et de France Stratégie à l'horizon de l'année 2030 placent les ingénieurs informatiques parmi les métiers où les créations d'emplois devraient être particulièrement importante. Mais alors attention, apprendre simplement à utiliser l'IA ne garantit pas un emploi. Les compétences recherchées sont plus solides: développement réseau, cybersécurité, données, administration des systèmes, automatisation et compréhension des métiers auxquels on applique ces outils. Et cinquième domaine, les métiers liés à l'énergie: électricien, technicien de réseau, installateur, maintenance du chauffage et de la climatisation, rénovation thermique, la transition énergétique ne crée pas uniquement des postes d'ingénieurs, elle augmente aussi le besoin de techniciens capables d'intervenir physiquement sur les bâtiments et les infrastructures. Un point est souvent oublié, un métier d'avenir n'est pas forcément un nouveau métier. France Stratégie et la DARES estiment que des centaines de milliers de postes devront être pourvus chaque année d'ici 2030, en grande partie parce que des salariés vont partir à la retraite. Les agents d'entretien, conducteurs, enseignants, aides à domicile, infirmiers ou techniciens de maintenance peuvent donc être des métiers d'avenir, simplement parce que la société continuera d'en avoir besoin et qu'il faudra remplacer ceux qui quittent le marché du travail. Alors comment choisir une formation ? Il faut croiser trois éléments: les besoins réels près de chez soi, la durée et le coût de la formation et ce qu'on est capable de supporter au quotidien. Un métier peut recruter énormément mais ne pas convenir à tout le monde. Travailler dans le soin demande une résistance émotionnelle et physique. Le bâtiment est physique, l'informatique demande de se former en permanence et la maintenance implique parfois des horaires décalés. Le bon réflexe, c'est donc de regarder les offres d'emploi avant même de choisir la formation. Si dans un rayon de 50 km, des dizaines d'entreprises recherchent régulièrement le même profil, c'est un signal beaucoup plus concret qu'un classement des métiers du futur trouvé sur Internet. Les métiers d'avenir ne sont finalement pas ceux qui inventeront le monde de demain, ce sont aussi ceux sans lesquels le monde de demain ne pourra tout simplement pas fonctionner. Soit soigner, réparer, construire, alimenter, transporter, sécuriser les systèmes et entretenir les équipements.
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8: Radio Pulse se poursuit avec Boubacar Traoré, avec Dis-lui que je l'aime comme mon pays, Smug Brothers avec Bingo Diagram, The Loft avec Beautiful Problem, puis D-Rox avec The King.

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3: On continue notre voyage musical avec un titre énergique de Vertige, Zorro, qui nous plonge immédiatement dans son univers dynamique. Ensuite, Tell Them Community nous entraîne avec NTRTNMNT, une pièce qui ne laisse personne indifférent. Pour terminer ce bloc, Mademoiselle K nous éveille avec son morceau percutant, SICK. Restez avec nous, la suite arrive vite.

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8: On continue notre voyage sonore avec Néophyte, qui nous entraîne dans Unis par le vin. On se laisse ensuite absorber par les atmosphères intrigantes de Les Attitudes Spectrales avec Absorbed. La tension monte avec Bayparula et son puissant Kiss Burn. Train Fantôme arrive à la rescousse avec Avoidé, avant que Loser Demon ne conclue ce bloc avec son percutant New Year New Wave.

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9: On continue notre voyage sonore avec Welcome Noise et leur morceau Nice Atheism. Une invitation à réfléchir au paradigme d'aujourd'hui. Ensuite, Paysap place à l'énergie brute des Viagra Boys avec Troglodyte, qui ne laisse pas de place à l'ennui. Nadja Noise arrive ensuite avec Girl Meets Boy, une expérience auditive délicate et envoûtante. Pour conclure ce bloc, Saint Negus nous envoûte avec Gold Veins, une pépite qui brille par son originalité. Restez avec nous pour la suite.

Eh bien, puisqu'il y a quelques jours, j'ai pris beaucoup de plaisir à faire des recherches et à vous faire des petits papiers comme ça sur des légendes d'Alençon, eh bien, j'avais envie de continuer de la Dame Blanche à l'étrange ovni de 1790. Je vais vous raconter tout ça aujourd'hui. Alors, Alençon est connu pour sa dentelle, son château, son histoire religieuse et ses vieux quartiers. Mais la ville possède aussi son petit patrimoine de récits étranges, fantômes, histoire médiévale et même une prétendue rencontre du troisième type. Derrière certaines légendes alençonnaises, et bien, il est parfois difficile de savoir où s'arrête l'histoire et où commence l'imagination. La légende la plus connue est probablement celle de la Dame Blanche d'Alençon. Elle serait liée à une femme appelée Marie Hanson, qui aurait vécu au Moyen-Âge dans l'une des tours du château. Son mari, le chevalier Renaud, serait parti à la guerre pendant son absence. Marie aurait repoussé les avances d'un autre homme. Selon les versions, celui-ci aurait alors organisé une machination destinée à convaincre Renaud que sa femme lui avait été infidèle. À son retour, le chevalier aurait découvert qu'un enfant était né. Persuadé qu'il n'était pas le père, il aurait tué le nouveau-né, puis attaché Marie par les cheveux à son cheval avant de la traîner dans les rues d'Alençon. Depuis, raconte la tradition, eh bien son fantôme apparaît près du château des Ducs et ses lamentations pourraient parfois être entendues. Évidemment, nous sommes ici dans le domaine de la légende, mais les versions locales divergent. Certains situent la Dame Blanche au château, d'autres au parc des promenades, d'autres encore vers Lonray ou bien encore dans la forêt de Persaigne. Le site Ville Sanctuaire, consacré notamment à l'histoire d'Alençon, évoque lui aussi cette tradition et précise que le récit pourrait avoir été inspiré par une querelle beaucoup plus ancienne associée à Brunehaut et Clotaire II. Mais il existe encore une histoire plus extraordinaire, celle de l'OVNI d'Alençon de 1790, et celle-là a été reprise dans de nombreux livres consacrés au phénomène inexpliqué. Le récit raconte que le 12 juin 1790, vers 5h du matin, plusieurs paysans des environs d'Alençon auraient aperçu un énorme globe entouré de flammes traverser le ciel à grande vitesse et produisant un sifflement. L'objet aurait ralenti, oscillé, puis serait redescendu sur une colline, arrachant les végétaux et provoquant même un début d'incendie à cause de la chaleur. L'histoire devient ensuite digne d'un film de science-fiction. Des habitants se seraient approchés, deux maires, un médecin et d'autres notables auraient même été présents. Après plusieurs heures, une ouverture serait apparue dans la sphère. Un être habillé d'un vêtement très moulant serait sorti, aurait prononcé quelques mots incompréhensibles devant les témoins, puis se serait enfui dans les bois. Quelques instants plus tard, la sphère aurait explosé silencieusement, ses fragments se seraient consumés jusqu'à disparaître. Un inspecteur de police nommé Liabeuf aurait ensuite enquêté et transmis un rapport à l'Académie des sciences. Présenté comme cela, l'affaire serait extraordinaire. Une rencontre rapprochée du troisième type en Normandie en 1790, près de deux siècles avant le film de Steven Spielberg. Sauf qu'il y a un problème majeur. Lorsqu'on cherche des preuves historiques, eh bien, l'histoire s'effondre. Les chercheurs qui ont remonté la piste n'ont trouvé aucun rapport contemporain de cet inspecteur Liabeuf. L'Académie des sciences a indiqué ne pas avoir connaissance du document censé lui avoir été transmis. Les archives locales ne semblent pas davantage contenir la trace d'un événement qui, s'il avait réellement impliqué un objet en flammes, un incendie, plusieurs autorités et un être mystérieux, eh bien, aurait pourtant eu de bonnes chances de laisser des documents. La piste conduit en réalité à un auteur italien, Alberto Fenoglio, qui publie l'histoire dans la littérature ufologique du XXe siècle. Des chercheurs ont ensuite souligné que Fenoglio avait diffusé d'autres récits historiques douteux ou inventés. Le catalogue de phénomènes aériens classe aujourd'hui l'affaire d'Alençon comme un canular attribué à Fenoglio. Même un site ufologique consacré à l'Orne qui raconte pourtant l'observation affiche un avertissement indiquant que l'affaire présente d'importantes anomalies et qu'elle est considérée comme un canular. Ce qui est fascinant, c'est donc moins l'existence d'un extraterrestre à Alençon, même si on en connaît en la personne de notre camarade Sable Légionnaire, que la façon dont une histoire peut devenir une légende locale. Le récit est extrêmement précis, une date, une heure, un inspecteur, des maires, un médecin, un rapport officiel, tous ces détails donnent une impression de solidité. Puis l'histoire est reprise de livre en livre jusqu'à devenir une sorte de fait historique pour certains lecteurs. Alençon possède aussi, ainsi deux formes de légende très différentes. La Dame Blanche assume
assume pleinement son caractère folklorique et traverse les générations comme une histoire de fantôme. L'OVNI de 1790, lui, s'est longtemps présenté comme un événement documenté que la recherche de sources ne révèle que ses fondations étaient extrêmement fragiles. Et c'est peut-être cela qui rend les légendes intéressantes. Elles ne nous disent pas seulement ce qui serait passé, elles racontent aussi ce que les générations successives ont aimé croire, raconter, transmettre. À Alençon, entre les vieilles pierres du château et une mystérieuse sphère venue du ciel, le patrimoine local possède décidément aussi sa part de fantastique, et on aura l'occasion d'en discuter avec quelqu'un qui est un puits de savoir en la matière. Je vous en dis pas plus.

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9: Le son rugueux d'Icige résonne avec 1835, une introduction qui ne laisse pas indifférent. Ensuite, on retrouve l'énergie percutante de No One Is Innocent avec Paranoid, un morceau qui frappe fort. Pour terminer ce bloc, Raspigaus nous transporte vers des horizons lointains avec Marsilia, un titre qui laisse une empreinte durable. Restons immergés dans cette ambiance musicale.

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4: On continue notre parcours musical avec Scratch Bandits Crew et leur morceau Pour le plaisir, un véritable régal pour les oreilles. Juste après, le Raiko Jazz nous proposera Tu bois beaucoup, un titre entraînant qui ne manquera pas de vous faire remuer. Et pour ceux qui aiment un peu plus de profondeur, The Tact arrive avec Don't Care. Dans un tout autre registre, ne manquez pas Dumb Sociable Motel qui nous entraîne dans l'univers de Mosquito Room 5. Enfin, on terminera ce bloc en beauté avec le punchy New York State Police des UK Sub. Restez avec nous.

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0: Eh bien maintenant, j'ai envie de vous parler de la fuite des cerveaux. Pas qu'ils sont pas étanches, mais voilà. Les jeunes Français parlent-ils vraiment? On entend régulièrement parler de fuite des cerveaux de jeunes Français très diplômés qui quitteraient le pays pour aller travailler à Londres, Zurich, Montréal, New York, Dubaï ou ailleurs. Le phénomène existe, mais il faut être prudent avec les mots parce que toute expatriation n'est pas forcément définitive et parce que les statistiques disponibles ne mesurent pas toute la même chose. Premier chiffre, au 31 décembre 2025, 1 784 975 Français étaient inscrits au registre des Français établis hors de France. Le ministère des Affaires étrangères estime cependant que le nombre réel de Français vivant à l'étranger est plutôt aux alentours de 2,5 millions, car l'inscription au registre consulaire n'est pas obligatoire. Cette population est relativement jeune. Parmi les inscrits fin 2025, environ 10% ont entre 18 et 25 ans et 22% entre 26 et 40 ans. Mais ces données ne disent pas pourquoi les personnes sont parties. Moi, j'ai ma petite idée. Ni si elles reviendront. On a parlé de l'inflation tout à l'heure, ne serait-ce que ça, et la complexité administrative d'un pays suradministré, à mon avis, décourage beaucoup de gens aussi à créer son entreprise. Et puis toutes ces règles aussi qui se contredisent forcément. Bref, c'est foutraque et à un moment, on en a marre et on se casse. On trouve des étudiants, des salariés, des entrepreneurs, des familles installées depuis longtemps et des personnes nées à l'étranger ayant la nationalité française. Pour observer plus précisément les profils très qualifiés, on peut regarder les ingénieurs. Un baromètre Syntec Ipsos publié le 24 septembre 2026 indique que 15% des ingénieurs français en activité, soit environ 150 000 personnes, travaillaient à l'étranger fin 2024. 15%, c'est énormissime. C'était 13% en 2023 et moins de 12% en 2022. Donc il y a forcément, clairement, il y a une hausse là. En revanche, chez les jeunes diplômés, eh bien, le taux d'expatriation reste autour de 9%. Cela suggère un phénomène intéressant. Une partie des départs se produit non pas immédiatement après le diplôme, mais après quelques années de carrière. Les données sur les grandes écoles montrent également qu'une fraction importante des diplômés commence sa carrière hors de France. Le baromètre 2025 de Syntec et Ipsos évoquait environ 10% des jeunes diplômés des écoles d'ingénieurs et 15% de ceux des écoles de management. C'est hallucinant. Ces proportions ne sont pourtant pas totalement nouvelles. Une enquête parlementaire publiée il y a plus de 10 ans montrait déjà que le premier emploi à l'étranger concernait autour de 11 à 15% des diplômés selon les années, avec un taux plus élevé chez les diplômés en management. C'est les études que j'ai suivies. Voilà, si j'avais l'occasion, c'est ce que je ferais aussi. Il faut donc éviter une conclusion trop simple du type « tous les jeunes diplômés fuient soudainement la France ». Moi, je suis prêt à parier mon testicule droit, je le parie souvent, mais en général, quand je prends le risque de le parier, c'est que je tiens quand même à mes baloches. Donc, jusqu'à présent, j'ai pas eu besoin de faire quick. Je suis prêt donc à parier ma couille droite que ce chiffre va exploser. Les départs existaient déjà et l'internationalisation des carrières est ancienne. En revanche, le volume augmente avec le nombre de diplômes et certains secteurs très qualifiés sont particulièrement concernés. Alors pourquoi partir ? Les enquêtes font ressortir plusieurs motivations, les salaires, les possibilités d'évolution professionnelle, la qualité de vie, l'environnement économique, la découverte d'un autre pays ou encore la possibilité de travailler dans des entreprises ou des laboratoires de très haut niveau. Dans certains métiers, quelques villes mondiales concentre les opportunités difficiles à retrouver ailleurs, finance à Londres ou Zurich, technologie aux États-Unis, recherche dans les grands laboratoires internationaux par exemple. Le terme fuite des cerveaux suppose cependant une perte nette pour le pays. Or, ce n'est pas toujours le cas. Un Français peut partir 5 ans, acquérir de l'expérience, créer un réseau international puis revenir. Il peut également travailler à l'étranger tout en investissant ou en collaborant avec des entreprises françaises. Les économistes parlent parfois de circulation des talents plutôt que de fuite lorsque ces mouvements ne sont pas définitifs. Mais il existe malgré tout un risque lorsqu'un pays finance une formation longue et coûteuse, puis ne parvient pas à offrir suffisamment de perspectives pour retenir ou faire revenir les personnes formées. Une étude de l'OCDE avait montré qu'en 2015-2016, près de 6% des personnes nées en France et diplômés du supérieur vivaient dans un autre pays de l'OCDE. Environ 2% des personnes les moins diplômées, les personnes très qualifiées sont donc proportionnellement plus mobiles. le phénomène devient particulièrement sensible dans les métiers où la France manque déjà de compétences. Si des ingénieurs, médecins, chercheurs ou spécialistes technologiques partent plus vite qu'ils ne sont remplacés, les entreprises et les services publics peuvent avoir davantage de difficultés à recruter. Mais il existe aussi le mouvement inverse. La France accueille des étudiants, des travailleurs étrangers qualifiés. La vraie question n'est donc pas simplement de compter ceux qui partent. Il faut aussi regarder la capacité d'un pays à attirer des compétences, à retenir celles qu'il forme et à convaincre ceux qui sont partis de revenir. La fuite des cerveaux françaises est donc une réalité mesurable, mais plus complexe qu'une grande évasion soudaine de toute la jeunesse. Environ 2,5 millions de Français vivraient aujourd'hui hors du pays, et les profils jeunes et diplômés occupent une place importante. Chez les ingénieurs en activité, la part travaillée à l'étranger a progressé ces dernières années. Le défi pour la France est moins d'empêcher les jeunes de voyager que de leur donner de bonnes raisons de revenir ou de rester.
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2: On se retrouve avec des sonorités tout à fait fascinantes. D'abord, Jack Demo nous balance un groove entêtant avec Nuts, une petite perle à ne pas rater. Puis on part sur une ambiance plus sauvage avec Tiger Island et son morceau Animal qui réveille les instincts. Les satellites nous font plonger dans Les Situations Claires, une réflexion musicale riche et nuancée. Enfin, pour terminer ce bloc, Mika et ses riverains nous offrent une vision introspective dans Au fond de ma caboche. Quel voyage!

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9: On continue notre voyage musical avec Electre et son morceau saisissant, Aman Doctor. Les vibrations se transforment en émotions avec Mu de The Wait Between, un titre qui ne laisse pas indifférent. Ensuite, préparez-vous pour l'énergie débordante de Big Special avec Family Bones. Enfin, on termine ce bloc avec le son unique de Les Shirley et leur titre Bad News. Restez bien là, la suite arrive.

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Belle vibration sur Radio Pulse. Jules the Great nous transporte d'emblée avec son morceau Barbie. Ensuite, laissez-vous séduire par le groove unique de Stoneberize dans Like a Dog. Eli and the Hydra apportent une touche mystérieuse avec Amy, tandis que Segon Major nous plonge dans une ambiance introspective avec Inside Out. Pour terminer ce bloc en beauté, Brooklyn Funk Essentials nous fait bouger avec Bust the Bust Stop.

0: nous allons recruter des animateurs. Bruno est intéressé pour devenir animateur. 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
1: 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Au début, j'ai commencé, je faisais les soirées choucroute à Torrey les Pins.
0: Ah !
1: Après, je suis passé à la salle Coppelia à la pêche.
2: Ok, let's go.
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8: Nous sommes immergés dans une ambiance unique avec Third Sign et leur titre Chance qui crée déjà une belle énergie. Continuons notre voyage musical avec Minuit 5 qui nous enchante avec le fil. Ce morceau nous entraîne dans une dimension où chaque note compte. Puis place à Love Struck qui nous propulse completely out of control. Cette chanson, pleine de surprises, réveille nos émotions. Enfin, Endless clôt ce moment avec Evil Eyes, nous laissant sous le charme d'une atmosphère mystérieuse. Que de sensations !

0: Eh bien maintenant, je vais aborder un sujet qui concerne de plus en plus de Français, malheureusement, avec des chiffres que je vous ai annoncés dans un précédent papier sur l'inflation, etc., la hausse des coûts. Et bah forcément, il y a de plus en plus de Français qui se retrouvent en grosse galère, les factures qui s'entassent, que faire avant que la situation devienne ingérable. Une facture d'électricité, puis une réparation de voiture, un impôt, une mensualité de crédit, et soudain le compte bancaire ne suit plus. Beaucoup de personnes connaissent ce moment où on commence à redouter l'ouverture de la boîte aux lettres ou de l'application bancaire. Le premier réflexe, c'est parfois de ne plus regarder, c'est humain, mais financièrement c'est souvent ce qui aggrave le problème. Première chose à retenir, c'est lorsqu'on ne peut plus tout payer, il faut hiérarchiser. Toutes les dépenses n'ont pas les mêmes conséquences, il faut d'abord protéger ce qui permet de vivre et de conserver une situation stable, le logement, l'énergie, l'alimentation et les assurances indispensables. Transport nécessaire au travail et dépenses liées aux enfants. Ensuite viennent les autres petites dettes et factures qui doivent malgré tout être traitées, mais pour lesquels une négociation est parfois possible. Le deuxième réflexe est de contacter rapidement les créanciers. Beaucoup de gens attendent plusieurs relances parce qu'ils ont honte ou parce qu'ils espèrent pouvoir payer le mois suivant. Pourtant, demander un échéancier avant que la situation ne se dégrade peut éviter des frais supplémentaires. Fournisseurs d'énergie, impôts, bailleurs, banques ou organismes de crédit, selon les situations, il est parfois possible d'obtenir un délai, un étalement ou un raménagement. Troisième étape, mettre les chiffres à plat, pas dans sa tête mais sur une feuille ou un tableau. D'un côté, toutes les ressources mensuelles, de l'autre, les charges fixes, les dépenses indispensables, les crédits et les retards. Il faut aussi noter les dates. L'objectif n'est pas de culpabiliser, mais de savoir exactement où on est. Une situation qui semble être un énorme bloc angoissant devient souvent plus compréhensible lorsqu'elle est découpée facture par facture. Surtout, il ne faut pas attendre d'être officiellement surendetté pour demander de l'aide. Il existe en France les points conseil budget des structures labellisées qui proposent un accompagnement budgétaire gratuit, confidentiel et personnalisé dans l'ordre. Par exemple, l'UDAF propose notamment d'un point conseil budget à Alençon. Il y en a un à Cerisay, il y en a un sur Persagne aussi. L'UDAF de l'Orne présente ce service parmi ces dispositifs d'accompagnement des familles et de prévention du surendettement. Concrètement, un conseiller peut vous aider à reprendre le budget, identifier les dépenses incompressibles, vérifier les droits sociaux, préparer des négociations avec des créanciers, déterminer si un dossier de surendettement est nécessaire ou s'il existe encore d'autres solutions. L'intérêt est aussi psychologique, où on cesse d'être seul face à une pile de courriers et on retrouve une méthode. Et le surendettement, justement, ce n'est pas une situation marginale. Selon la Banque de France, 148 013 dossiers ont été déposés en France hexagonale en 2025, soit une hausse de 9,8% en un an. 9,8% de hausse de dossiers de surendettement en un an, c'est impressionnant. Cela reste 32% en dessous du niveau de 2015. Bah oui, ouais. Mais la remontée récente montre que de nombreux ménages restent fragiles. Déposer un dossier de surendettement auprès de la Banque de France, c'est gratuit. La commission examine la situation du ménage et peut, selon les cas, proposer ou imposer des mesures de rééchelonnement, réduire certains taux, reporter des paiements ou aller jusqu'à un effacement partiel ou total de certaines dettes lorsque la situation ne permet pas le remboursement. En 2025, 44% des dossiers traités ont abouti à des mesures imposées avec ou sans effacement partiel et 34% en rétablissement personnel avec effacement total des dettes concernées. Plus de la moitié des dossiers clos dans l'année ont bénéficié d'un effacement total ou partiel. Cela montre une chose: quand la situation est réellement devenue impossible, il existe une procédure légale conçue pour permettre de repartir. Alors attention, toutefois, un dossier de surendettement n'est pas une solution magique et il entraîne aussi des conséquences, notamment sur l'accès au crédit, et c'est précisément pour cela qu'un accompagnement en amont est précisément utile. Voilà. Enfin, il faut parler de l'angoisse elle-même. Les difficultés financières peuvent provoquer insomnie, peur du téléphone, honte, irritabilité et sentiment de catastrophe permanente. Dans ces moments-là, l'objectif n'est pas de résoudre 6 mois de problèmes en une soirée. Il faut choisir une action concrète: ouvrir les courriers, faire la liste, appeler un créancier, prendre rendez-vous avec un point conseil budget. Ça, je vous le recommande fortement. Une seule étape réelle vaut mieux que 10 scénarios catastrophes imaginés. Quand les factures s'accumulent, la priorité est donc de ne pas rester immobile, protéger les dépenses vitales, contacter les organismes, demander des délais, vérifier ses droits et se faire accompagner. À Alençon, comme ailleurs, des professionnels peuvent aider gratuitement. Les problèmes de l'argent ne disparaissent pas parce qu'on les ignore. En revanche, ils deviennent beaucoup plus gérables dès qu'on commence à les traiter dans le bon ordre.
1: Yeah.

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16: Just Mostar nous plonge immédiatement dans une atmosphère singulière avec Endless Deathless. Ensuite, Sungrave nous emporte avec la douceur envoûtante de Adelita. Angus and Julia Stone nous offrent une escapade mélodique avec Celestial Bodies, avant que FL Crew ne conclue ce segment avec Flemme, un morceau qui résonne avec une légèreté savoureuse.

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5: Continue avec une énergie débordante sur Radio Pulse. Manu Denars nous lance directement dans le vif du sujet avec Serrer les poings, une invitation à se battre pour ses convictions. Juste après, Lil Jules prend le relais avec Show Me My Eyes, une pièce qui interpelle. My Precious Bunny nous offre ensuite un moment de pure adrénaline avec Punchin. On ne s'arrête pas là, car The Camel Crew arrive avec Free, bonus track, un vrai souffle d'oxygène. Et pour finir ce bloc en beauté, Brass Against nous plonge dans une version audacieuse de Ace of Spades. Que de sonorités puissantes pour cette séquence.

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7: On plonge dans l'univers de GA20 avec Strangeland, une atmosphère qui nous transporte. Ensuite, Kay et Derek nous offrent Horses, un titre qui résonne avec force et élégance. Et pour conclure ce bloc, Another Trap de Black Moon s'impose avec son ambiance unique. Restez bien avec nous sur Radio Pulse.

0: Du 14 au 18 octobre prochain, Flair va vivre au rythme de la 14e édition de Vibramum, le festival consacré au jeune public et aux familles, de la musique, de la danse, du théâtre, des marionnettes, des ateliers et aussi des propositions destinées aux tout petits, parfois dès l'âge de quelques mois. L'idée, c'est évidemment de divertir, mais aussi d'éveiller les enfants à la culture et au spectacle vivant. Et Vibramum, c'est également des séances scolaires et toute une série de rendez-vous permettant aux enfants, aux parents de partager ensemble une expérience artistique. Et pour nous présenter cette édition 2026, j'ai le plaisir de recevoir Claire Aura de C61. Salut Claire.
1: Bonjour.
0: Alors tout d'abord, pour ceux qui ne connaissent pas encore Vibramum, comment tu présenterais ce festival et surtout sa philosophie?
1: Alors c'est un festival effectivement qui existe depuis longtemps, puisqu'il existe depuis 2011. Depuis l'année dernière, en fait, il a changé de période et il se déroule désormais à l'automne, sur la dernière semaine avant les vacances de la Toussaint. C'est vraiment un festival qui se veut à l'intention du jeune public et des familles. Et c'est important d'insister là-dessus. Ce sont des spectacles très variés, des concerts et des spectacles jeunes publics et familiaux. Donc un festival qui souhaite s'adapter, voilà, aux besoins des plus petits comme des plus grands.
0: Et donc on en est déjà à la 14e édition. Et comment Vibramum a évolué comme ça depuis ses débuts?
1: Eh bien, c'est donc un festival porté par le département, donc C61, en partenariat avec Flair Agglo, avec une vraie volonté des deux collectivités de pouvoir proposer ces spectacles à l'intention des jeunes publics et des familles, et aussi le volet scolaire, comme ça a été dit. C'est important pour nous de pouvoir proposer un éveil musical et artistique aux plus petits, dès le plus jeune âge, et c'est ça qui fait vraiment le cœur de ce festival Vibramum, qui a donc évolué au fil des années, puisque lorsque ça se passait au mois de mai, on avait des spectacles un peu différents, parfois en extérieur, etc. Et on a souhaité se positionner à l'automne, à une période où il y a moins de propositions qui sont faites justement pour les gens qui ne souhaitent pas ou ne peuvent pas particulièrement partir en vacances. Et bien ça, sur ce premier week-end des vacances scolaires, on a la possibilité de profiter du film.
0: Éveil culturel et artistique des plus jeunes, justement. En fait, ça commence même très tôt, c'est pas juste une formule, parce que certains des spectacles sont accessibles dès 3 ou 6 mois. Comment on construit un spectacle comme ça, capable de toucher des bébés si jeunes?
1: Alors en général, les artistes et les compagnies qui montent ces spectacles, qui créent ces spectacles à l'intention des tout-petits, sont vraiment très sensibilisés à ça. Et il y a évidemment le contenu du spectacle qui compte, c'est-à-dire de quoi ça parle, l'acceptif d'accueil, on va dire, des tout-petits, et comment justement les comportements des tout-petits qui sont pas habitués à être spectateurs sont intégrés à la création du spectacle. Et pour la plupart des spectacles que nous accueillons sur Vibramum, il y a toujours cette attention particulière, voilà, à l'accueil, c'est-à-dire que l'entrée en salle fait déjà quasiment partie du spectacle, et puis souvent les petits sont invités à participer, ne serait-ce qu'à la fin du spectacle à minima, mais en tout cas tout est fait pour qu'ils se sentent bien, que les petits et leurs accompagnants, parce qu'ils sont quand même accompagnés. Et d'ailleurs, ça peut être des accompagnants qui ne sont pas les parents directs. Hein, y a pas de souci, on peut venir à Vibramum sans avoir soi-même d'enfants et profiter des spectacles avec d'autres. En tout cas, tout est fait pour qu'ils soient vraiment bien et qu'ils puissent profiter du spectacle. Je prends l'exemple du premier spectacle qu'on accueille le mercredi 14 octobre sur 3 séances. C'est l'écho des saisons du collectif du Grain à Moudre. Et là, les petits sont au cœur de la scénographie, c'est-à-dire qu'ils sont au centre et qu'ils peuvent regarder les artistes et les décors évoluer autour d'eux. Et c'est vraiment ça qui fait que le spectacle est particulièrement adapté pour les enfants.
0: Voilà, accessible dès 3 mois, hein, c'est ça celui-là?
1: Celui-ci, c'est 6 mois.
0: C'est
1: un spectacle qui dure 30 minutes, et ça, c'est important de le dire également. Les spectacles pour les tout-petits sont des spectacles assez courts, puisque bien sûr, le temps d'attention des tout-petits n'est pas le même que celui des plus grands.
0: Alors justement, pour entrer dans la programmation, donc le festival commence véritablement ce mercredi 14 octobre avec donc du coup l'écho des saisons. Qu'est-ce que les familles vont découvrir comme ça sur toute la durée de l'événement?
1: Eh bien, des spectacles assez différents, c'est-à-dire qu'on peut venir le mercredi découvrir l'écho des saisons, mais revenir aussi sur un spectacle pour les tout-petits, donc avec par exemple l'Aloba qui sera joué le dimanche 18 octobre. C'est un spectacle accessible dès 3 mois, et c'est deux spectacles bien différents. L'écho des saisons est un spectacle plutôt musical, où on voyage sur une planète et on traverse les différentes saisons, comme le nom l'indique. Et puis l'Aloba, c'est un spectacle qui est lui plutôt sur les matières et le son, avec une chanteuse normande qu'on connaît bien, qui s'appelle Guylaine Cosseron, et qui est accompagnée d'une artiste, d'ailleurs, alençonnaise à l'origine, qui s'appelle Sarah Lévesque, qui est plasticienne et marionnettiste, et qui manipule de l'argile pour en créer des personnages aussi pendant donc ce spectacle de la Loba. Donc c'est un spectacle, voilà, où il y a à la fois de la manipulation de matière et des sons et de la musique, et c'est un parcours dans l'imaginaire de ces deux artistes. Il est important aussi de préciser qu'on propose pour les familles, les enfants et les familles, pendant la durée du festival, différents ateliers en lien avec les spectacles, et ça c'est important, et c'est le cas pour la Loba, avec un atelier qui est proposé le samedi, donc en amont du spectacle, pour justement explorer les sons avec Guylaine Cosseron et explorer l'argile et donc la matière avec Sarah Lévesque.
0: Vendredi 16 octobre, il y a une initiative aussi que je trouve assez originale, qui m'a un peu interpellé, qui m'intrigue, parce que j'aime le concept. Proposer quelque chose donc d'assez original qui s'appelle Vibramiam. Donc avant le spectacle, tout le monde passe à table. C'est quoi exactement?
1: Alors Vibramiam, c'est le banquet des vacances de Vibramome. On a voulu proposer donc pour un peu fêter les vacances et pour se mettre en appétit pour le spectacle suivant, un banquet qui est proposé par notre cuisinière Leïla, qui fait des choses très très très très bonnes. Et c'est un temps convivial où on souhaite que le public puisse donc dîner avec les équipes et partager un bon moment avant d'assister donc au spectacle Le Bal Barouf de Pascal Perrotto. Mais les gens peuvent venir aussi uniquement manger s'ils le souhaitent. C'est sur réservation, c'est 10 euros. Et voilà, c'est un temps convivial qu'on a souhaité mettre en place encore une fois pour fêter un peu les vacances.
0: Et il y a aussi de la danse dans cet événement-là, c'est ça, hein?
1: Oui.
0: L'idée, c'est de faire danser les enfants, c'est ça?
1: Oui, Le Bal Barouf, c'est un spectacle bal, on va dire, de Pascal Perrotto, qui est un chanteur jeune public bien connu, qui a sorti différents albums. Et là, c'est sa toute dernière création, où il souhaite autant faire danser les parents que les enfants. Donc ça, c'est donc le vendredi soir à 20h, ça dure une heure, c'est accessible dès 3 ans. Et pareil, on mettra tout en place pour que les conditions soient réunies, avec la possibilité de s'asseoir, mais aussi d'aller danser devant la scène, devant les musiciens du Bal Barouf. Et on a aussi de la danse le lendemain matin, samedi 17 octobre, avec une compagnie alençonnaise qui s'appelle Mur Futur. C'est Mélanie Giffard, qui est danseuse et chorégraphe, qui propose ce spectacle de danse et de musique. Là aussi, pour les tout-petits, dès 6 mois, ça s'appelle Montagne, et c'est un spectacle qui, voilà, avec de la danse, bien sûr, comme on vient de le dire, mais aussi des matières plastiques et de la musique, et on évolue dans un paysage de montagne avec les deux personnages. Un spectacle qui dure 40 minutes, comprenant aussi voilà, cette fin de spectacle avec les petits pour leur faire découvrir un peu les différentes matières et sons qui sont présentés. Un très beau spectacle, un très beau moment donc pour découvrir un petit peu l'expression corporelle, comme on dit. Montagne, vraiment un beau spectacle de cette compagnie Mur Futur. Ensuite, on a aussi un spectacle original, puisque ça s'appelle Le Garage à Papa.
0: Ah, j'allais y venir. Ouais. Je trouve l'idée plutôt originale, en fait. L'idée, c'est de réparer les papas, c'est ça?
1: C'est ça. C'est pas un garage où on répare les voitures, c'est un garage où on répare les papas. Donc en fait, c'est un spectacle qui parle de parentalité et de paternité. On explore avec humour et sensibilité les rouages de la mécanique familiale, donc il est fortement recommandé de venir avec son papa. C'est assez rare, les spectacles qui parlent de la paternité. Donc c'est un spectacle de théâtre qui est tout public et accessible à partir de 8 ans cette fois. Donc c'est à 16h au Forum le samedi 17 octobre. Et ensuite, on a un peu la tête d'affiche de ce festival Vibramome, puisqu'on a le plaisir d'accueillir les chanteurs d'oiseaux. Les chanteurs d'oiseaux proposent un spectacle qui s'appelle Perché. C'est un spectacle d'humour musical tout public, là aussi, hein, c'est vraiment important de le dire. C'est pas du tout un spectacle uniquement à l'intention des enfants. Et là, on peut vraiment venir sans être accompagné d'enfants. Mais c'est accessible dès 5 ans si on le souhaite. Ça s'appelle donc Perché. Et les chanteurs d'oiseaux, on a déjà eu l'occasion de les accueillir sur le territoire ornais. On adore leur travail, ils ont un talent incroyable. En fait, c'est que ce sont deux artistes, Johnny Rass et Jean Boucaud, qui ont grandi dans le Nord et qui ont appris très tôt à siffler comme les oiseaux, et donc ils utilisent ce talent pour en faire différents spectacles. Et là, c'est plutôt une conférence assez drôle, assez perchée, on va dire, et ça permet voilà, de découvrir un petit peu leur joute verbale et sifflée avec le musicien qui les accompagne. Et puis, pour rester un peu dans la ligne de ce spectacle-là et sur la thématique de la nature, en fait, qui est un peu comme un fil rouge pour cette édition de Vibramome, on propose en amont amont de ce spectacle-là, un atelier avec le CPIE des Collines Normandes autour justement des traces d'oiseaux. Donc ça, c'est proposé à 17h30 samedi.
0: Alors Vibramome, hein, c'est pas simplement on achète une place, on regarde un spectacle, mais on rentre chez soi. Vous avez développé donc plusieurs ateliers parents-enfants.
1: Voilà, donc comme je viens de le dire pour le CPIE, mais c'est le cas aussi avec le spectacle « Trois petits pas » qu'on accueille le mercredi 14 octobre à 17h. C'est un spectacle de musique et de danse qui est proposé par Julie Bonny. Et donc en amont de ce spectacle, à 15h30, on propose un atelier de découverte d'éveil en fait, musical et corporel avec les interprètes du spectacle « Trois petits pas » en binôme parents-enfants et dès 3 ans.
0: Vous faites aussi des séances dédiées exclusivement aux écoles, c'est ça ?
1: Oui, le spectacle Trois petits pas d'ailleurs est le spectacle qui jouera toute la semaine au Centre Madeleine Lointier, dans le cadre de Vibramome pour les scolaires de cycle 1 et 2. Et puis c'est le cas aussi avec un spectacle qui s'appelle Bleu Grenouille qui va jouer à partir de jeudi 8 octobre à la Ferté-Massé. Et c'est encore avec le spectacle Je ne veux pas dormir de Pascal Perotto qui jouera aussi le Balbarouf en tout public. Je ne veux pas dormir qui sera proposé jeudi 15 et vendredi 16 octobre au Forum pour les cycles 2 et 3.
0: Alors il y a un autre point que je trouve extrêmement important. Je trouve que vos tarifs sont quand même extrêmement accessibles. La plupart des spectacles sont à 4 euros.
1: Oui, en fait, tous les spectacles sont à 4 euros. Vraiment, c'est un tarif unique, que ce soit pour les enfants ou les parents ou tous les accompagnants. C'est un tarif unique de 4 euros qui peut être réduit si on achète plusieurs
0: places. C'est pour ça que je disais que la plupart des spectacles sont à 4 euros, parce que c'est 3 euros à partir de deux spectacles, c'est ça ?
1: Oui, c'est ça. C'est une offre panier, en fait. C'est une réduction à partir du moment où on réserve pour plusieurs spectacles. Et puis, aussi sur Flair Aglo, il y a le Pass Plus Flair Aglo qui amène aussi des possibilités d'utiliser le Pass Culture, la carte Atout Normandie. Donc bref, les spectacles sont au maximum à 4 euros, mais en réalité peuvent être aussi moins chers. Et on retrouve tous les liens de réservation sur le site flair-aglo.fr.
0: Ben merci beaucoup. Donc c'était Claire Aubras de C61. Donc merci d'être venue nous parler donc de cette 14e édition de Vibramome qui se déroulera donc du mercredi 14 au dimanche 18 octobre à Flers, c'est ça ?
1: Oui, c'est bien ça. Avec en clôture du festival un spectacle autour des chansons de Richard Gottener, et je tiens à le souligner parce que c'est quand même assez marrant de voir ces chansons de Gottener arrangées pour les enfants.
0: Génial. Merci beaucoup.
1: Merci à vous.
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0: Je vais bientôt compter jusqu'à 3. Et quand j'aurai dit 3, vous sortirez de l'état où vous vous êtes.
1: Et maintenant, il faut reprendre.
2: Tout à fait, tout à fait.
3: Il faut que le doigt fasse un véritable voyage. Il faudra dire alors que le toucher rectal est une fouille rectale.

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0: La culture au plus près des habitants de l'Orne, c'est l'ambition de C61, le réseau des acteurs culturels de l'Orne, porté par le conseil départemental, théâtre, musique, cirque, danse, magie, spectacle pour les familles, mais aussi création qui interroge sur notre société. La nouvelle saison 2026-2027 va une nouvelle fois parcourir le département avec l'idée de faire découvrir des artistes et des univers parfois très différents. Une programmation qui ne se limite d'ailleurs pas au spectacle, puisque C61, ce sont aussi des actions culturelles, des propositions destinées au jeune public et aux scolaires, mais également des rendez-vous désormais bien installés comme le Printemps de la Chanson ou Vibramum dont on a parlé tout à l'heure, pour nous présenter cette nouvelle saison et nous expliquer comment elle se construit. Et nous recevons aujourd'hui Claire Aubrat de C61. Bonjour Claire.
1: Bonjour.
0: Alors déjà pour commencer, pour planter le décor, pour ceux qui ne connaissent pas, j'imagine qu'ils ne sont pas très nombreux, c'est quoi exactement C61?
1: Alors C61, c'est la programmation, donc la diffusion de spectacles en décentralisation sur le territoire ornais, qui est portée donc par le conseil départemental de l'Orne, mais en collaboration avec des communes, communautés de communes, associations ou autres structures. Donc vraiment, ce sont des conventions de partenariat pour partager les financements et l'organisation. Donc C61, ça représente une saison de spectacles tout public et pluridisciplinaire qui se déroule à peu près d'octobre à juin. La saison jeune public sur le temps scolaire, dont on reparlera peut-être, des festivals, effectivement, Vibramum et le Printemps de la Chanson, mais aussi les actions culturelles autour des spectacles. Et tout ça, est porté par C61.
0: Une de vos missions essentielles, c'est justement d'emmener tous ces spectacles dans des endroits où l'œuvre culturelle est moins importante que dans les grandes villes, c'est ça?
1: Oui, c'est ça. La programmation est réalisée en fonction des souhaits des collectivités partenaires qui accueillent les spectacles. Mais l'idée, c'est effectivement de pouvoir proposer des spectacles là où on ne s'y attend pas forcément. Le département dispose d'un parc de matériel, ce qui nous permet d'aménager des salles qui ne sont pas forcément des salles de spectacle et d'y proposer des représentations dans un contexte tout à fait professionnel.
0: Alors quand on voit une programmation comme celle dont on va parler dans quelques instants, y a plein d'univers complètement différents. Comment vous choisissez ces spectacles ?
1: Alors c'est jamais facile de choisir, mais du coup l'idée c'est d'aller en voir beaucoup et de pouvoir proposer aux partenaires d'accueil de spectacles C61 les spectacles les plus adaptés en fonction des conditions techniques, des budgets et aussi du calendrier de diffusion. Donc c'est un petit mélange de tout ça qui demande beaucoup de coordination et qui permet de proposer tous ces spectacles sur l'ensemble du territoire.
0: Et combien de temps à l'avance vous commencez à préparer une saison comme ça?
1: Ça se passe un an à l'avance.
0: Un an?
1: Oui. Par exemple, en ce moment, j'ai déjà les perspectives de la saison 2027-2028 et même du Printemps de la Chanson 2028. Enfin voilà, tout commence assez tôt pour pouvoir justement coordonner tout ça.
0: Mais pour ça, il faut aller voir beaucoup de spectacles, aller dans les festivals, tout ça, non?
1: Oui, alors c'est vrai que les festivals sont des moments importants qui permettent de voir beaucoup de spectacles en peu de temps, donc ça permet de rentabiliser. Et effectivement, moi je me rends sur notamment le Printemps de Bourges pour ce qui concerne les musiques actuelles et donc le Printemps de la Chanson. Je suis adhérente du réseau Chénon qui propose un festival à l'intention des professionnels chaque année en septembre à Laval, donc le Chénon manquant, ça c'est un moment important auquel j'assiste, et puis évidemment le Festival d'Avignon pour ce qui concerne le théâtre, mais aussi toutes les autres disciplines qui y sont désormais représentées.
0: Et qu'est-ce qui peut provoquer le déclic? Celui-là, on va absolument l'emmener dans l'Orne.
1: Ouais, l'idée, c'est quand je vois des spectacles, j'essaye, au-delà du contenu artistique, du propos et de la qualité du spectacle, c'est aussi de l'imaginer tout de suite en fonction des contraintes techniques, des thématiques qui sont abordées, de l'imaginer tout de suite dans une certaine salle. Et ça, c'est ce qui fait aussi l'intérêt de ce métier, c'est de pouvoir se projeter et de se dire que sur tel territoire, ça serait vraiment bien de le proposer au public.
0: Est-ce qu'il y a une recherche volontaire d'un équilibre entre des spectacles immédiatement accessible au grand public et des propositions plus inattendues.
1: Oui, effectivement, c'est vraiment l'idée. La programmation de C61, on la souhaite éclectique, de qualité, qui s'adresse à tous et au plus près des habitants, évidemment. Mais effectivement, on cherche aussi à avoir un équilibre aussi dans les disciplines qui peuvent être proposées. L'idée, c'est pas de proposer de la musique toute l'année, c'est aussi d'apporter du théâtre contemporain avec des propositions un peu plus, un peu plus poussées, qui demandent peut-être un peu plus d'accompagnement. Mais voilà, c'est de pouvoir un petit peu proposer de tout et que tous les publics puissent s'y retrouver.
0: Donc cette saison illustre parfaitement toute cette diversité. On trouve par exemple Fratello. Alors je vais écorcher le nom de la compagnie. C'est la compagnie Bestia.
1: Simplement, c'est une compagnie normande qui propose un spectacle de cirque contemporain. C'est un spectacle qui a été créé en 2025, qui est tout récent et qui est vraiment une petite pépite. C'est simple, c'est très simple. C'est deux acrobates sur le plateau et ça parle de leur lien et de la communication. Lien et de la communication qu'il peut y avoir sans les mots entre deux circassiens. C'est vraiment un spectacle qui est

0: qui n'est pas une très grande salle, et de pouvoir proposer des spectacles de cirque dans ce type de salle, c'est aussi intéressant pour nous.
1: Alors mon père, il y a également mon père avait 3 vaches, d'Yves-Marie Le Texier, avec une histoire autour d'un fils d'agriculteur devenu comédien conteur.
0: Oui, donc c'est sa propre histoire, effectivement, c'est cet auteur et comédien qui se met en scène lui-même, puisqu'il est effectivement fils d'agriculteur breton, et donc il a choisi de raconter, enfin de parler en tout cas de l'agriculture d'aujourd'hui, à partir de collectage aussi de paroles, et il fait intervenir en fait 5 personnes différents avec chacun leur propre vision du monde agricole, et c'est vraiment hyper intéressant de pouvoir questionner sur les enjeux du monde agricole aujourd'hui, mais sans donner de leçons. C'est vraiment pas un spectacle donneur de leçons, et c'est ça qui est très très chouette, et donc c'est particulièrement intéressant pour nous aussi de le proposer au théâtre de Couterne en partenariat avec la communauté de communes Andenne Passé et la ville de Domfront, et ça sera le 6 novembre donc à 20h30.
1: Donc un spectacle qui aborde la ruralité, un peu le mal-être paysan, l'environnement,
0: bien sûr,
1: l'évolution de l'agriculture et tous ces sujets.
0: Voilà.
1: Donc avec un peu d'humour et de poésie, en fait, c'est ça.
0: C'est ça.
1: Alors on ne parle pas avec des moufles. Je trouvais le nom assez sympa.
0: Moi aussi, j'adore le nom de ce spectacle, effectivement, qui peut susciter peut-être un peu la curiosité des spectateurs. C'est une compagnie qui s'appelle la compagnie Propos, qu'on a déjà eu le plaisir d'accueillir à plusieurs reprises dans l'Orne. Le metteur en scène, c'est Denis Plassard. Et en fait, il a proposé ce spectacle avec Anthony Guyon. Donc c'est un comédien sourd, et donc Denis Plassard, qui est un danseur, lui, bavard. Ils sont tous les deux coincés dans un ascenseur en panne, et ça, c'est le point de départ de ce spectacle. Et donc, avec beaucoup de complicité, ils racontent chacun leur version de cette aventure. Donc, c'est pas un spectacle traduit, ni une leçon sur le handicap. C'est vraiment une création bilingue, avec donc la langue des signes française, et touchante, profondément humaine, qui rappelle que communiquer, c'est avant tout aller à la rencontre de l'autre. Et on peut quand même préciser que le soir de la représentation, donc le 1er décembre à 20h30 à la salle Gérard Philippe, il y aura une interprète de langue des signes française et donc un bord plateau à l'issue de la représentation. Et c'est un spectacle lui aussi accessible à partir de 4 ans.
1: Jazz Magique, alors on change encore complètement d'univers avec Jazz Magique de Blizzard Concept. Cette fois, on met un ensemble de un musicien, un magicien, c'est ça ?
0: C'est
1: ça. Avec une place importante donnée à l'improvisation.
0: Voilà, c'est le principe du jazz magique. Donc c'est de prendre les deux côtés impro de ces deux disciplines, le jazz et la magie, et d'en faire un très beau spectacle qui se passe dans une configuration particulière, un petit cocon, j'ai envie de dire, avec un super pianiste, Marek Castelnik, qui accompagne donc Antoine Thérieux, qui est magicien, et c'est voilà, des tours de magie qui sont créés aussi en fonction du public qui est présent ce soir-là. Donc c'est un spectacle où il y a beaucoup d'interactions et le public est vraiment plongé dans leur univers.
1: J'ai fouillé un petit peu hier soir et je me suis dit que c'était une bonne porte d'entrée, ce spectacle, pour des personnes qui n'ont pas forcément l'habitude d'aller voir du spectacle vivant comme ça.
0: Évidemment, la magie reste un bon point d'entrée, c'est parce qu'en général, ça donne plutôt envie au public, les spectacles de magie. Et là, c'est un spectacle où on retrouve des tours de magie, très clairement, mais où ça amène aussi sur le jazz et sur d'autres pratiques, d'autres disciplines artistiques. Donc, c'est un beau spectacle.
1: C'est quelque chose qu'on trouve dans beaucoup de spectacles que vous organisez avec C61. En fait, c'est qu'il y a plusieurs disciplines dans un même spectacle. C'est une volonté
0: C'est effectivement toujours intéressant de ne pas avoir quelque chose d'assez monotone sur scène, mais c'est surtout la création artistique actuelle qui est riche de ça et qui propose beaucoup de spectacles qui sont un peu transdisciplines, comme on dit.
1: Alors il y aura aussi La vie rêvée avec Kelly Rivière, un spectacle plutôt humoristique, c'est ça ?
0: Oui, alors c'est humoristique, mais c'est aussi très touchant. Kelly Rivière, on l'avait déjà accueillie avec son spectacle An Irish Story, où elle partait à la recherche de sa famille. En gros, elle remontait son arbre généalogique. C'est un spectacle qui avait vraiment marqué les esprits, qui était vraiment super. C'est une comédienne assez incroyable. Et là, elle a donc créé ce nouveau spectacle qui s'appelle La vie rêvée. Et dans celui-ci, elle raconte plutôt le parcours de comédienne, qu'enchaîne les castings ratés, les petits boulot, les désillusions, et en même temps, elle s'interroge sur ses rêves, ses origines, ceux qui l'ont aidé à jamais abandonner. Donc voilà, il y a effectivement beaucoup d'humour, mais aussi beaucoup d'émotion, parce que ça raconte aussi son propre parcours, et elle a vraiment ce talent incroyable de pouvoir jouer tous les personnages dont elle parle d'une façon extraordinaire.
1: C'est vrai que l'humour est finalement un moyen assez formidable de parler de choses finalement assez profondes.

0: Oui, c'est souvent le cas, effectivement.
1: Alors, beaucoup de ces spectacles, donc, comme on le disait à l'instant, parlent de notre société. Il y a plusieurs propositions dans cette saison qui semblent d'ailleurs partir de sujets très humains ou très contemporains, le monde agricole, le handicap, la communication, nos parcours de vie, la précarité, la marginalité. On peut notamment citer pour la consolation la compagnie ornaise La Vallée de l'Aigraine,
0: c'est oui, ça ? Oui, c'est une compagnie ornaise qui est installée à Lonlay-l'Abbaye, très précisément. Et on est assez content de les accueillir pour ce spectacle qui est vraiment, alors là pour le coup, plutôt du côté du théâtre contemporain. Pierre Bidard, le co-auteur de ce spectacle avec Iris Pulcharelli, lui par exemple, il a déjà été artiste associé au CDN de Caen. Donc voilà, c'est quelqu'un qui a un parcours vraiment dans le domaine du théâtre. Et ce spectacle, il a pour sous-titre « Variations autour sur le thème de la fuite en 5 histoires ». Donc c'est vraiment 5 histoires aussi sur des parcours qui peuvent être effectivement assez marginaux. En tout cas, c'est des histoires où le personnage à chaque fois est en fuite d'une façon ou d'une autre. Donc c'est un peu une ode à l'humanité et à l'entraide aussi.
1: Finalement, ouais, c'est assez important comme ça qu'une programmation culturelle puisse parler du monde dans lequel on vit, en fait.
0: Oui, effectivement, mais de toute façon, finalement, c'est un peu ce qui traverse l'ensemble des spectacles qui sont créés aujourd'hui. Quand on voit par exemple le spectacle Bouche Bée qu'on propose en fin de saison au mois de mai, c'est plutôt un spectacle de polyphonie a cappella mouvementée, donc des chansons qui sont des chansons, pas forcément des compositions, mais des reprises qui parlent à tout le monde. Mais la manière dont le spectacle est créé, la scénographie, etc., ramène aussi quelque chose de très humain et de très contemporain. Donc ça, je pense qu'aujourd'hui, tous les spectacles, de toute façon, parlent de l'humain et souhaitent vraiment toucher les publics.
1: Donc on peut aborder différents sujets autrement qu'au travers des discours politiques ou médiatiques, finalement.
0: C'est ça.
1: Et les compagnies ornaises ont l'air bien présente aussi dans cette saison.
0: Oui, effectivement, on essaye toujours d'avoir une attention particulière. Donc cette année, c'est notamment la compagnie des Ouranies, compagnie même alençonnaise, qui sera présente au mois d'avril au Mémorial de Montormel pour présenter le spectacle « La guerre est aussi une histoire de femme ».
1: Finalement, 1661, c'est aussi un peu une vitrine, un outil d'accompagnement pour les créations artistiques locales.
0: Oui, en tout cas, on essaye encore une fois. Hein, la programmation est réalisée aussi pour pouvoir proposer aux communes qui accueillent les spectacles, justement des spectacles qu'elles ne pourraient pas accueillir sans cette mutualisation des moyens avec le département. Donc l'idée, c'est de pouvoir aussi se permettre de faire venir des artistes et des spectacles un peu plus chers, qui viennent de plus loin, enfin voilà, des formes différentes. Mais effectivement, quand il y a des spectacles qui correspondent aussi à ce qu'on souhaite promouvoir, les compagnies ornaises ou normandes, parce qu'il y a beaucoup de compagnies normandes aussi dans cette programmation, sont évidemment invitées.
1: J'imagine que c'est pas hyper facile aujourd'hui pour une compagnie professionnelle installée dans un département rural de créer, produire et diffuser ses spectacles comme ça.
0: Oui, c'est facile d'ailleurs nulle part, ouais. Pas seulement dans l'Orne, mais effectivement, aujourd'hui, on a la chance, en ce qui concerne le département, d'avoir réussi à maintenir quand même des budgets assez importants. En tout cas, les baisses n'ont pas été aussi significatives que sur d'autres territoires au niveau au territoire national. Mais effectivement, les problématiques sont là. Hein. La diffusion reste un souci permanent.
1: Une des choses qui caractérise donc C61, c'est que les spectacles circulent beaucoup. On retrouve cette saison des rendez-vous à la Ferté-Massé, dont Front-Poiret, Carouge, Messé, Montormel, Le Mal-sur-Sarthe, Tourouvre-Perche. Et dans d'autres communes, je pense qu'on a oublié plein.
0: Oui, effectivement, cette saison 2026-2027, on a 17 partenaires au total. Alors, je compte la saison tout public, jeune public, le festival Vibramome et le printemps de la chanson. Mais donc, ce sont donc 17 partenaires différents qui nous permettent de proposer tous ces spectacles.
1: Alors, j'ai l'impression que vraiment l'objectif, un des objectifs principaux de C61, c'est que l'adresse soit jamais un obstacle à l'accès à la culture, c'est ça ?
0: C'est ça, on essaye en tout cas, et puis pour ça on essaye aussi de proposer des tarifs très attractifs. Ce sont des tarifs majoritairement à 10 € pour le tarif plein et 5 € en tarif réduit, ce qui donne un tarif médian à 7,50 €, ce qui est quand même assez incroyable aujourd'hui, ouais. C'est un tarif qui n'a pas augmenté depuis plusieurs années, donc j'invite vraiment tout le monde à en profiter.
1: Est-ce que parmi le public, vous constatez qu'il y a des gens qui se déplacent d'un territoire à l'autre, ou est-ce que vous constatez plutôt l'existence d'un public très local ?
0: Eh bien, on retrouve les deux. En vérité, c'est une réponse de Normand. Effectivement, il y a des gens qui n'ont pas d'habitude de fréquentation culturelle, on va dire, et qui viennent uniquement sur les spectacles qui sont proposés chez eux, vraiment en proximité. Et puis, il y a aussi des gens qui regardent l'ensemble de la saison C61 et qui en profitent pour naviguer un peu. Alors, pas forcément traverser tout le département de l'Orne, mais oui. Et d'ailleurs, ceux-là, on essaye de les remercier en proposant une carte C61 qui permet, quand on va dans plusieurs lieux de spectacle, de faire tamponner la carte et d'obtenir des bonus à la fin de la saison.
1: Alors, on entend souvent dans le secteur culturel se poser cette question, comment toucher les personnes qui franchissent jamais spontanément la porte d'une salle de spectacle? Comment vous abordez cette problématique?
0: Eh bien, ça passe notamment par les actions culturelles. Alors, d'abord par le fait d'apporter de l'éveil artistique et culturel aux plus jeunes à travers la saison Jeune Public qui est proposée sur le temps scolaire avec cette saison 26-27. Je vais essayer de retrouver le chiffre, c'est 45 représentations de 6 spectacles différents, donc c'est quand même assez important. Donc ce sont des spectacles qui sont proposés pour les cycles 1 à 3, c'est-à-dire des maternelles aux primaires. Et puis les actions culturelles, donc, qui sont généralement en lien avec un spectacle proposé dans le cadre de la saison tout public C61, à destination notamment des collégiens, pour essayer de les sensibiliser. Donc ça peut être tout simplement une compagnie qui vient jouer son spectacle, vient un peu plus tôt pour pouvoir proposer le jour même ou la veille un atelier dans des classes au collège pour les sensibiliser à leur discipline ou à la thématique du spectacle, et ensuite les collégiens assistent à la représentation. Mais parfois c'est aussi des ateliers qui sont proposés à l'intention du grand public. C'est le cas par exemple cette année autour du spectacle Trois petites fugues mathématiques, qui est un spectacle très original qui est à la frontière des mathématiques, donc des sciences et de la magie. Et là on proposera un temps de rencontre à la médiathèque de Donfroy en Poiret. C'est le cas aussi avec Bouche B, pour lequel il y aura un atelier qui sera animé par la chanteuse qui s'occupe de la compagnie Répète un peu pour voir. Donc voilà, l'idée c'est de pouvoir proposer des actions qui intéressent des gens qui n'avaient pas forcément prévu de venir voir le spectacle, mais de les amener au spectacle par ce biais-là.
1: Et puis c'est aussi une belle manière, je trouve, de créer le public culturel de demain, en fait.
0: C'est
1: finalement, vous envoyez des fois des...
0: de faire.
1: Vous envoyez des fois des jeunes comme ça qui viennent, qui assistent à des spectacles comme ça dans le cadre scolaire, ou des enfants qui viennent sur, par exemple, Vibramo, mais qui reviennent une fois adultes.
0: Oui, bah, avec la saison Jeune Public qu'on propose depuis extrêmement longtemps, effectivement, aujourd'hui, il y a des jeunes adultes qui viennent sur les spectacles de la saison, qui ont découvert leur premier spectacle grâce à l'époque à l'ODC, mais finalement à C61.
1: Alors, on a parlé de Vibramum tout à l'heure, bien sûr du printemps de la chanson qui reviendra aussi en mars. Aujourd'hui, ces deux événements ont acquis une identité différente de la saison classique C61. Le printemps de la chanson, ça reste aussi un temps fort de la programmation de cette année.
0: Bien sûr, c'est toujours un temps fort. On a fêté en 2026 les 20 ans du festival, le printemps de la chanson. Et donc la 21e édition se prépare et reviendra en mars, du 9 au 26 mars 2027. Et voilà, l'idée, c'est toujours de proposer, toujours grâce à nos différents partenaires, des concerts autour de la chanson francophone, mais la chanson francophone au sens large, c'est-à-dire de la chanson, mais à la frontière des musiques actuelles, des musiques du monde. Enfin voilà, c'est de pouvoir proposer un panel très complet de ce qui se fait aujourd'hui en matière de chansons francophones.
1: Alors je sais que c'est toujours un peu délicat de dévoiler une programmation comme ça.
0: Non, mais on a déjà annoncé quand même beaucoup de dates. Je garde un peu le suspense pour qu'on en reparle un peu avant le mois de mars, mais on retrouve la programmation déjà dans notre programme de saison. On peut citer par exemple Isée, qu'on avait déjà accueilli à Messey, et Just Nils, qui seront au Quai Palais des Arts à Argentan le 9 mars. On peut parler de Wamen qui sera à la Luciole à Alençon, la jeune artiste malgache Juliette Manievasoa qui sera à Val-au-Perche, et c'est la première fois qu'on ira en concert à Val-au-Perche, donc on est ravis de ce premier partenariat. On aura Yael Naïm au Forum de Flair le 17 mars, Félix Radu, Harry Lansen à l'Aigle. Ici à Alençon, ce sera le vendredi 19 mars à l'Auditorium avec Suzanne Bellaubre, qui est une jeune artiste très prometteuse. À Bagnoles-de-l'Orne, on aura Manon Lisa, Nomade, qu'on a déjà accueilli, qui avait connu un super succès à la Maison du Parc de Carouge et qui revient donc avec un nouveau spectacle le 21 mars. Bref, il y en a beaucoup. Je peux encore citer Max Elliott, puisque c'est le régional, le local de l'étape, qui sera en concert à Essai à la salle polyvalente le vendredi 26 mars à 20h30.
1: Et bien pour terminer, comment on peut faire pour retrouver l'ensemble de cette programmation? Il y a un site internet?
0: Oui, on retrouve toutes les infos sur le site culture.orne.fr. Donc on retrouve toutes les dates, les descriptifs des spectacles, etc. Mais aussi les liens pour réserver, parce qu'il est important pour nous que le public réserve le plus en amont possible. Et puis on peut suivre aussi toute notre actualité sur nos réseaux sociaux, Facebook et Instagram, @saisonculturelle C61.
1: Et pour acheter les places, c'est pareil, ça se fait en ligne ou...
0: Voilà, alors ça dépend des partenaires, parce que certains accueillent un seul spectacle par saison et non pas forcément de billetterie en ligne, mais on retrouve vraiment toutes les infos sur le site culture.orne.fr.
1: Merci beaucoup Claire, voilà donc une saison 1661 2026-2027 particulièrement éclectique, je dirais, avec du théâtre, du cirque, de la musique, de la danse, de la magie, et surtout eh bien, cette volonté de faire circuler le spectacle vivant sur l'ensemble du territoire ornais et rendre accessible eh bien, tous ces beaux événements au plus grand nombre. Donc toute la programmation, les dates, les lieux, les informations concernant les réservations sont à retrouver donc sur le site Orne Culture, c'est ça ?
0: culture.orne.fr.
1: Merci beaucoup Claire.
0: Merci.
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1: Tout de suite, Dalton, Paul sans manche, un rock français décalé et mordant, qui joue la dérision avec des riffs accrocheurs et un humour grinçant. Ensuite, Hellmouth, serrés comme des sardines, un hip-hop électro festif et délirant qui dépeint la promiscuité urbaine avec autodérision et beats survitaminés. Poursuivons avec Jim, le nouvel inquisiteur, un rock sombre et incisif qui dénonce l'intolérance et les jugements hâtifs dans une ambiance tendue. Et pour finir, les garçons bouchés, la lambada en aime pas ça, un punk festif et provocateur qui mélange humour ravageur et esprit contestataire dans un grand défouloir sonore.

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1: Tout de suite, les prostiputes. J'ai une maladie, un punk rock cru et insolent qui balance sa provocation avec humour noir et énergie brute. Ensuite, les Rita Mitsuko, le petit train, une pop rock déjantée et théâtrale qui embarque dans un voyage étrange entre folie douce et satire sociale. Poursuivons avec les Wampa, Justin, un punk rock joyeux et débridé qui célèbre la liberté d'aimer sans se soucier des jugements. Et pour finir, Ménade, Sur leurs cendres, un rock puissant et sombre, porté par une rage féminine qui renaît des braises pour reprendre sa place.

Tout de suite, René Binamé, La Machine à laver, un punk francophone déjanté et ironique qui tourne la vie quotidienne en dérision avec une énergie brute et joyeuse. Ensuite, SOA, Mille mots, un rock puissant et introspectif qui crie les émotions enfouies et le besoin urgent de tout dire enfin. Poursuivons avec The Craftsman Club, La Route, un rock garage nerveux et voyageur qui sent la poussière des grands chemins et l'envie de partir loin. Et pour finir, Watcha Clan, Le Bastion, un mélange explosif de world music, d'électro et de dub qui célèbre la diversité et la résistance avec un groove irrésistible.

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5: Tout de suite, Chocolat Testis, un rock psyché débridé et insolent qui mélange riffs grinçants et humour acide pour un voyage sonique délirant. Ensuite, Psychic Lyrica. La minute qui suit, un rap sombre et poétique qui capture l'instant fragile entre lucidité, colère et introspection. Et pour finir, Astéréotypie. Que la biche soit en nous. Un rock parlé explosif et viscéral qui transforme l'angoisse et le chaos intérieur en cri de liberté créative.

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Tout de suite, Alan Falkeman nous invite dans Grandma's Secret Place, un morceau enveloppé de mystère. Sans information précise sur son ambiance, ce titre promet une découverte intrigante, ses paroles restant un secret bien gardé. Enchaînons avec Astéréotypie et leur titre « Calme-toi, bouge tes genoux ». C'est une grosse gifle post-punk brutiste où la basse hypnotisante soutient des guitares infernales. Nous invitons à nous déhancher sur ces rythmiques changeantes. Les paroles, percutantes, nous sommes de nous calmer tout en bougeant nos genoux, quel que soit le style, du pop au zouk. On poursuit Beato Fote avec « Too Cute », une chanson délirante sortie le 25 octobre 2024 qui nous plonge dans l'ambiance électrique d'une fête à la maison qui dégénère jusqu'à l'arrivée de la police. Les paroliers Udi Nahor et Adi Broniki y affirment avec audace « I'm too cute to die » teinté d'un clin d'œil insolent au Fuck Jerry Profile. Poursuivons avec Clavicule et leur morceau incandescent « All These Boys ». Ce titre, extrait de l'album « Income and Blaze » prévu pour le 22 novembre 2024, est un véritable hymne à la joie retrouvée et à l'indépendance. Il nous invite à trouver notre propre chemin et à ignorer tous ces garçons, avec des paroles résonnant comme une puissante affirmation de liberté et de renouveau. 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
5: Tout de suite, Alien Chicks, Donkey Head. Un punk délirant et imprévisible qui déborde d'énergie brute et d'un humour caustique irrésistible. Ensuite, Newfound Glory, 100%. Un pop-punk ensoleillé et euphorique qui respire la sincérité et les sassy-work et la joie simple des élans du cœur. Poursuivons avec Don't Kill the Cow, Fumée Noire, un rock sombre étendu qui dégage une intensité mystérieuse et un parfum de révolte contenue. Et pour finir, Sous les Salles, L'Amant des Jours Sans, un rap poétique et mélancolique qui raconte les amours brisés et les errances intimes avec une sincérité désarmante.

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1: Tout de suite, Bruce Mountain Band, Eating the Pets, un rock sudiste brut et ironique qui mêle riffs savoureux et humour noir dans un esprit rebelle. Ensuite, Other Lies, Teens Fat Today, un indie rock nerveux et désabusé qui capture la fougue et la confusion de la jeunesse moderne avec intensité. Poursuivons avec R2D Dub, Adventure Dub, un dub chaleureux et planant qui invite au voyage intérieur sur des basses profondes et hypnotiques. Et pour finir, Freak Slou, une pop française tendre et lumineuse qui célèbre la douceur des émotions et la beauté des instants suspendus.

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1: Tout de suite, Knights of Mandala, Kurai, un rock psychédélique, coloré et envoûtant qui fait voguer l'esprit entre vagues sonores et rêveries marines. Ensuite, Contraluz, Estranho no Espelho, une pop sombre et hypnotique venue du Brésil qui parle d'identité trouble et de confrontation avec son propre reflet. Poursuivons avec Split Chain, Who Am I Estrica, un rock alternatif nerveux et introspectif qui questionne la place qu'on occupe et la quête de soi avec intensité. Et pour finir, Adrien Martin, Chasing Shadows, une folk lumineuse et mélancolique qui évoque la poursuite de rêves insaisissables et l'espoir malgré l'ombre.

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1: On commence avec Holy Wave et Path of Least Resistance, un morceau psychédélique aux sonorités rêveuses où des guitares éthérées et des rythmes hypnotiques créent une atmosphère envoûtante. Ensuite, King Crimson avec Epitaph, un classique du rock progressif où des mélodies poignantes et des paroles introspectives plongent l'auditeur dans une réflexion profonde. On poursuit avec The Olivia Tremor Control et The Opera House, un titre indie-pop lo-fi riche en textures sonores, alliant des harmonies vocales délicates à des éléments expérimentaux.

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1: On continue avec The Pink Fairies et The Snake, un morceau rock psychédélique énergique où des riffs puissants et des paroles audacieuses créent une atmosphère électrisante. Ensuite, The Savage Resurrection avec Talking to You, un titre captivant aux sonorités acid rock, alliant mélodies envoûtantes et une production riche. On poursuit avec The Who et Pinball Wizard, un classique du rock, où des riffs emblématiques et des paroles accrocheuses racontent l'histoire d'un prodige du flipper. On aura aussi Ultimate Painting avec Ultimate Painting, un morceau indie pop aux influences jungle qui dégage une ambiance nostalgique avec ses mélodies douces et ses harmonies délicates.

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1: On continue avec White Mana et Acid Head, un morceau psychédélique au riff envoûtant où des sonorités tripantes et une atmosphère hypnotique plongent l'auditeur dans une expérience immersive. Ensuite, King Tuff avec Black Moon Spell, un titre garage rock énergique, aux mélodies accrocheuses et à l'esprit décontracté qui invite à la danse. On poursuit avec 90 et Psyche Ground, un morceau dream pop aux textures riches qui mêle des voix éthérées et des arrangements luxuriants pour créer une ambiance rêveuse.

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1: On termine avec Grace Slick et Grimly Forming, un titre psychédélique où la voix puissante de Grace s'allie à des sonorités avant-gardistes, créant une atmosphère intrigante et surréaliste.

0: Et puis, c'est vrai, j'ai eu encore une petite époque castagne comme ça quand j'étais garçon de café. Parce qu'il est vrai que, tu sais, si tu es garçon de café et qu'il y a deux gars qui s'empoignent dans un bistrot, bah, ton rôle, c'est de les séparer. Messieurs, calmez-vous. Moi, c'était pas comme ça. J'ai dit, oh, ça va pas ici. Et alors, il y en a toujours au moins un dans les deux. Quoi, qu'est-ce que t'as, toi? Tu en veux aussi? Il tombait mal parce que c'est vrai que je savais me défendre. Et bam, bam, t'en veux aussi, c'était le mot qu'il fallait pas dire. Tu vois, et bing, bing, et boum, ça tombait. Moi, j'ai un truc, ouais, ouais. Quand t'es pour te castagner avec un mec, si le mec il est comme ça devant toi, toi tu te mets de trois quarts face. Toujours de trois quarts face. Déjà, la surface sur laquelle il peut frapper est beaucoup moindre. Hein, si t'es comme ça, bon, il peut frapper partout. Si t'es comme ça, il peut frapper que dans tes côtes. Et là, t'as tout ce qu'il faut pour les protéger. Et alors, le coup de poing le plus rapide du monde, c'est l'ouraken. Ça, mon ami, quand le gars il s'y attend pas, parce qu'il sait pas que tu sais faire ça. Il ne sait pas que tu as été karatéka ou quoi, ou bien que tu as appris à faire un ouraken. Donc lui, il est comme ça, et toi, tu arrives près de lui, et tu le chopes là. Et à partir du moment où il est chopé là, il voit plus clair. À partir du moment où il voit plus clair, boum, boum, t'as entendu en mettre plein sa gueule, il n'y a pas de souci. Mais bon, ça, c'est ce que je faisais quand j'étais jeune. Maintenant, je suis vieux. Donc maintenant, je regarderai, s'il est trois fois comme moi, ben, je vais plus plonger en dessous de ses jambes, entre ses jambes, et je lui mords ses couilles. Comme voilà. Et s'il faut, si je vois qu'il plie bien après avoir mordu dans ses roubignoles, là, je lui remettrai un ouraken convenablement dans la tronche et je vais l'assommer pour être sûr qu'il ne se réveille pas, qu'il vienne m'assommer par derrière. Si tu as un mec que tu vois, que tu sais qu'il va, même si tu lui dis bon, ça va, on arrête, et que tu sais qu'il va continuer, alors tu lui donnes la main droite, tu lui dis allez, on va pas se bagarrer pour ça, c'est une connerie. Et quand tu as bien sa main droite dans la tienne, tu lui mets une gauche dans sa tronche. Et là, il ne sait plus rien faire parce qu'il est calé. Tu tires sa main droite, tu lui mets une gauche dans sa tronche, il est par là, il est là. Donc lui, il ne sait plus te frapper. Et une fois qu'il est là, bah, tu prends son bras, tu lâches sa main, et bam, tu lui mets droite, bam, bam, bam, une, deux ou trois droites. Et là, ça fonctionne bien. Ça fonctionne bien. Je l'ai expérimenté plusieurs fois, ce truc-là, et ça marche bien. Il y a un truc que j'ai fait quand j'ai passé mon deuxième dan. Il y avait mon maître, c'était Maître Miyazaki, 7e dan, entraîneur officiel de l'équipe belge, donc de l'UBK, l'équipe belge de karaté, moi Shotokan. Et je les ai marqués à Wazari, donc à demi-point, face à lui, en Nippon Kumite, hein, donc en assaut en un pas. Et il se met en position devant moi, moi je me mets en position, lui Zenkutsu, moi Kokutsu, attention mes lunettes, donc moi je suis en Zenkutsu, et alors, je lui téléphone à ma guerrier. Tu sais, il y croit. Donc il part en Gedan Barai. Au moment où il arrive en Gedan Barai, moi je retourne pour mon main guerrier. Je me mets en trois quarts face, MP, tac, tac, ouraken. Pa, pa, les deux touches. Au lieu d'avoir un wazari, comme j'avais fait deux points, il pond. Pond. Il était fâché. C'était mon prof. C'est lui qui faisait passer ma ceinture, mais il était fâché parce que j'avais marqué un nippon au lieu d'un wazari. Alors, il arrive dans les vestiaires après, tu sais, après la séance et tout. Il a mis un yoko, tu sais, le coup de pied de travers. Il a mis un yoko dans les armoires de vestiaire en métal. La porte, comme ça, hein, tu sais, vraiment plié comme ça. La porte pleine de sang. Je dis, putain, c'est quoi ça? On a regardé, tu sais qu'il n'avait pas de blessure au pied. Il avait tellement frappé fort que... Il y avait des vaisseaux sanguins qui avaient pété à l'intérieur et qui étaient passés par les pores du pied, quoi. C'est incroyable, il n'y avait pas de blessure. Et l'armoire était pleine de sang. C'est dingue, c'est la puissance de ce mec. Ben, c'était un 7e dan aussi en même temps. Tu te prends un yoko comme ça, t'es coupé en deux, quoi. t'as plus de côte, t'as plus rien du tout. Hein.
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2: On commence cette édition de World Beat Wonders, dédiée cette semaine à la scène alternative portugaise, avec Blasted Mechanism et Ndesdai Dustai, un morceau électropop entraînant aux influences psychédéliques où des sonorités futuristes et des rythmes dansants créent une ambiance festive. Ensuite, Capiton Fausto avec Amanien Toumélor, un titre indie rock mélodique où des harmonies vocales et des arrangements riches évoquent l'espoir et l'optimisme. On poursuit avec Censurados et Angustia, un morceau rock alternatif intense qui aborde des thèmes de lutte et d'angoisse avec des riffs percutants et une voix puissante. Puis, Deolinda avec Corzinha de Verão, une chanson folk touchante qui évoque les souvenirs d'été avec des mélodies douces et des paroles nostalgiques. On poursuit avec Diabona Cruz avec Dona Ligeirinha, un titre aux influences traditionnelles et modernes, alliant rythmes entraînants et une énergie contagieuse.
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1: On continue avec Gisela Jouan et Jeanne Anchoroporti, une balade fado-émotive où la voix puissante de Gisela explore les thèmes de la passion et de la perte, accompagnée de mélodies poignantes. Ensuite, Glockenwise avec Gothico Portugues, un titre rock alternatif aux influences quash sombres qui allie des riffs incisifs à des paroles introspectives, créant une atmosphère intrigante. On poursuit avec Linda Martini et No Me Continuem, un morceau indie-rock énergique où des mélodies accrocheuses et des riffs dynamiques évoquent les luttes et les aspirations de la jeunesse.

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1: On poursuit avec Mao Morta et Primavera de Destrosos, un morceau rock expérimental et sombre, où des riffs puissants et des paroles percutantes créent une atmosphère intense et évocatrice. Ensuite, Pedro Abruñosa, Inos, Bandemonio, avec Seufosandia, Ute Oliar, une ballade pop mélodique, où la voix émotive d'Abruñosa raconte des histoires d'amour et de désir avec une sensibilité touchante. On poursuit avec Peste Incida et Sol da Caparica, un titre punk énergique qui évoque la vie quotidienne avec humour et sarcasme, tout en restant accrocheur et festif. Ensuite, Radio Mako avec Cantiga d'Amor, Mesmoassim, un morceau aux influences folk, alliant des mélodies entraînantes à des paroles poétiques qui parlent d'amour et de nostalgie.

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1: On continue avec Samuel Uria et E Preciso Que Diminua, une chanson introspective où Samuel aborde des thèmes de croissance personnelle avec des mélodies délicates et émouvantes. Ensuite, Virgem Suta avec Ella Queria, un titre pop-rock entraînant aux sonorités modernes qui évoque les désirs et les aspirations d'une génération. Pour finir cette édition de World Beat Wonders dédiée cette semaine à la scène alternative portugaise, on poursuit avec Zutos en Pontapé et Para Ti Maria, un classique du rock portugais où des riffs puissants et des paroles passionnées rendent hommage à l'amour et à la nostalgie.

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3: Tout de suite, Cold Guns, Placeholders. Un post-hardcore sauvage et abrasif où la tension monte en vagues furieuses pour libérer une rage brute. Ensuite, It Girls, Para los Pis Cansados, un rock garage hispanique énergique et solaire qui célèbre l'évasion et la liberté des grands départs. Poursuivons avec Fonce Dalle, Old, un punk urgent et grinçant qui balance une colère crue et désabusée avec un son tranchant. On continue avec Fontaines DC, Starburster, un post-punk tendu et hypnotique où colère rentrée et poésie urbaine s'entrelacent dans un climat électrique. Et pour finir, Alice Animal, Animal, une pop-rock féline et puissante qui revendique l'instinct sauvage et l'affirmation de soi avec intensité.
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5: Tout de suite, Banana Gun, Free Energy, une pop psyché lumineuse et groovy qui diffuse des ondes positives et un souffle de liberté joyeuse. Ensuite, It It Anita, The World's Last Kryptonaire, un noise rock massif et tendu qui crache sa colère contre l'avidité et la dérive matérialiste du monde. Poursuivons avec Lysistrata, See Through, un post-hardcore fiévreux et intense où émotions à vif et guitare déchaînées se mêlent dans une tension saisissante. Et pour finir, Tagada Jones. Vendredi 13, un punk rock engagé et explosif qui transforme la malchance en cri de révolte et en appel à la résistance.

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1: Tout de suite, The Mystery Lights, Purgatory, un garage rock vintage et nerveux qui flirte avec les ténèbres tout en gardant une énergie sauvage et hypnotique. Ensuite, Zero Gear Parvati, Floating Points, une électro planante et lumineuse qui fait voyager entre apesanteur et rêverie avec des textures aériennes. Poursuivons avec We Hate You, Please Die. Adrénaline, un punk garage furieux et incandescent qui déborde d'énergie brute et de rage libératrice. Et pour finir, Ugly McBear, Broken Hill, un hip-hop instrumental sombre et percutant, porté par des beats lourds et une atmosphère cinématique intrigante.

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1: Tout de suite, Clavicule. All These Boys. Un garage rock sauvage et énergique qui mêle urgence juvénile et riff brûlant pour un son brut et libérateur. Ensuite, Alan Fakeman, Never Get Enough, une électropop hypnotique et sensuelle qui parle de désir insatiable et de fascination obsédante. Et pour finir, Two-Headed Dog, Get Me Out of Here, un rock psyché rugueux et tendu qui traduit l'envie d'échapper au carcan et de fuir les murs qui se referment.

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0: Eh bien aujourd'hui, j'ai souhaité donner la parole à Fabien Wald, membre du collectif Défendre les enfants. Ce regroupement d'associations milite pour les droits de l'enfant, l'égalité parentale et une réforme en profondeur de la justice familiale. Ensemble, nous revenons sur leurs engagements de terrain, la proposition de loi 819 sur la résidence alternée et les réalités vécues par de nombreuses familles après une séparation. Eh bien pour commencer, est-ce que tu peux nous présenter le collectif Défendre les enfants ?
1: Oui. Bonjour Tony, merci. Donc le collectif Défendre les enfants. Donc nous, on regroupe une douzaine d'associations et de collectifs engagés pour la protection des droits des enfants, des parents et aussi des grands-parents. En fait, on milite surtout sur trois thématiques. La promotion de la résidence alternée, sur la lutte contre le dysfonctionnement de l'aide sociale à l'enfance, donc l'ASE, et la reconnaissance de l'exclusion parentale après une séparation. Donc je peux te lister rapidement quelques-unes des associations qui sont membres de ce collectif. Il y a notamment Droits du parent et de l'enfant, donc c'est DDPE, c'est fondé en 2017 par Gaëlle Costomeignier, qui était notre tête de liste aux européennes. Donc j'ai oublié de préciser, donc le Défendre les enfants, en fait, on était engagé aux européennes l'année dernière et depuis on poursuit notre engagement sur ces trois thématiques-là. T'as aussi Racine d'enfants, je sais pas si t'as entendu parler, c'était issu du collectif de la marche pour l'égalité parentale. Donc c'est plusieurs parents qui ont marché 1200 km entre Marseille et Paris, puis l'année suivante entre Paris et Strasbourg pour promouvoir les bienfaits d'égalité parentale. Et donc je te disais aussi qu'on regroupe plusieurs associations pour les grands-parents. Donc tu as notamment Mamie Papy Chagrin, tu as aussi des associations pour aider les familles qui font face aux enfants placés, donc tu as l'APEP, l'association des parents d'enfants placés. En grosse association, tu as aussi Égalité Parentale, qui existe depuis 2007, qui ont rédigé plusieurs propositions de loi depuis plus de 15 ans. T'as J'aime mes deux parents, de mémoire, il me semble que c'est une association du nord de la France, de Lille, mais je me trompe peut-être, donc j'espère qu'ils me corrigeront. Mmh. Une autre association de défense pour les grands-parents, c'est Nous voulons voir nos petits-enfants. Et après, t'as des groupes de travail, donc groupe d'études sur les sexismes, le GES, qui est assez connu aussi, qui date de 2008. Enfin, je vais peut-être pas tout te lister, mais en gros, on est une douzaine d'associations.
0: Alors, ça fait énormément de monde. Et quelles sont vos principales actions ?
1: On est parti aux européennes, donc c'était déjà nous rassembler. Donc, on a aussi à fédérer ces 12 associations. Je peux citer quelques exemples. On a milité donc, sur la thématique 3, sur l'exclusion, pas l'exclusion parentale, mais sur la reconnaissance de l'exclusion parentale. Il y a souvent ce qu'on appelle les violences intraconjugales. On a lancé une pétition, par exemple, sur l'extension du 3919. C'est une ligne téléphonique qui est dédiée aux violences conjugales, qui a été lancée par la FNSM, Fédération Nationale Solidarité Femmes. Et le problème, c'est que, en fait, je ne dirais pas qu'ils acceptent que les appels de femmes, mais en fait, les appels d'hommes ne sont pas pris en compte. C'est-à-dire qu'ils ne sont pas redirigés vers les bonnes associations parce qu'aucune association derrière la Fédération Solidarité Femmes n'accepte les appels d'hommes. Donc, on a lancé une pétition qui a recueilli facilement plus de 10 000 personnes, parce que c'est vraiment un sujet d'actualité, les violences faites aux hommes. Et on a réussi à faire poser 4 questions au gouvernement par 4 députés, là, très récemment, il y a un mois ou deux. On a rencontré Aurore Berger là-dessus, qui nous dit, mais qui pour elle, entre guillemets, nous disait, mais si, ça marche aussi pour les hommes, mais en fait, c'est pas vrai. Mais elle n'était pas encore ministre pour l'égalité, c'était en fin 2024 qu'on l'a rencontrée. C'était la période où elle n'était plus au gouvernement. Donc là, maintenant qu'elle est retournée ministre de l'égalité, on a hâte de voir sa réponse aux 4 députés qui ont posé la question sur l'extension de 3919 pour les hommes. Surtout que Mme Le Nabour, qui est une députée République En Marche, avait déposé un amendement dans le projet de loi de finances 2025 pour justement abonder le budget, parce que c'est 6 millions d'euros par an, le 3919. Ah ouais. Et en fait, on demandait 1 million d'euros, enfin, la députée demandait 1 million d'euros supplémentaires pour justement prendre des appels d'hommes. Je dirais pas que ça a été rejeté, mais c'est à cause du 49-3. Ça n'a pas été discuté, donc du coup, c'est passé à la trappe. Donc on espère, voilà une des actions. L'autre action qui a le vent en poupe ces temps-ci, c'est on a réussi à faire déposer une proposition de loi sur la résidence alternée. Donc c'est la 6e ou 7e depuis l'arrivée d'Emmanuel Macron à la présidence, donc depuis 2017. Le problème, c'est qu'aucune n'a été débattue à l'Assemblée nationale. Donc c'est la PPL, ce qu'on appelle 819, donc c'est son numéro. Bon, on va en discuter tout à l'heure, je pense, mais typiquement, celle-là, c'est vraiment une action de terrain. On a rencontré la députée, on a co-rédigé avec elle cette proposition de loi, notamment de l'association Égalité Parentale. Et surtout, enfin, on en parlera aussi tout sûrement après, on a réussi à la faire co-signer par 75 parlementaires. Donc là, typiquement, on est vraiment sur des actions de terrain, et surtout pour modifier la loi, pour faire en sorte que la résidence alternée soit mieux appliquée en France. France ou plus appliquée en France.
0: Merci à Fabien Wald pour cet échange éclairant. Et si vous souhaitez en savoir plus sur les actions du collectif Défendre les enfants ou soutenir la proposition de loi 819, rendez-vous sur leur site internet défendre-les-enfants au pluriel.eu. Et comme toujours, je vous convie vivement à partager le podcast de cette interview sur les réseaux sociaux. Allez, ciao!
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3: 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Tout de suite, plongeons dans l'univers captivant de Meul avec son titre « Nos couchettes par deux ». Ce morceau électrisant mêle habilement des sonorités hip-hop et des influences électroniques, créant une atmosphère à la fois entraînante et introspective. Les thèmes de la quête de soi et des réflexions personnelles sont au cœur de cette track, où l'artiste aborde des sujets tels que l'authenticité et les défis de la vie moderne. Saviez-vous que Meul, de son vrai nom Maxime, est connu pour ses performances scéniques énergiques et son approche audacieuse de la musique, s'inspirant des rythmes urbains tout en y ajoutant sa touche unique? Préparez-vous à ressentir l'énergie brute et la créativité de Meul avec Nos couchettes par deux, un morceau qui ne manquera pas de vous faire vibrer. Enchaînons avec Le Peuple de l'Herbe et leur morceau Slow Suicide. Ce titre mélange habilement électro, dub et reggae, créant une ambiance à la fois dansante et engagée. Les thèmes abordés évoquent des réflexions sur la société contemporaine et ses dérives, tout en offrant une critique sociale percutante. Saviez-vous que Le Peuple de l'Herbe, formé à la fin des années 90, a été pionnier dans l'introduction de sonorités électroniques dans la scène reggae française? Leur univers musical unique fait d'eux des incontournables de la scène alternative. Préparez-vous à une immersion sonore captivante. On poursuit avec un morceau percutant, For Every Blow, de Ranko. Ce titre électro, à la fois énergique et mélodique, fusionne des beats entraînants avec des sonorités futuristes, parfait pour faire vibrer les pistes de danse. Les thèmes abordés évoquant la résilience et la force face aux défis, une véritable ode à la persévérance. Saviez-vous que Ranko, en plus de sa carrière musicale, est également un fervent défenseur des droits humains et utilise sa musique comme plateforme pour sensibiliser sur des causes importantes? Préparez-vous à ressentir chaque coup avec ce titre puissant qui ne manquera pas de vous faire bouger. Poursuivons avec une pépite musicale qui va vous captiver, Fleeing Soldier de Komodrag and the Moon Odor. Ce morceau fusionne habilement des sonorités électro et world music, créant une ambiance à la fois entraînante et mélancolique. Les thèmes abordés parlent de la lutte et de la résilience, tout en évoquant des images puissantes de guerre et de paix. Saviez-vous que Komodrag, originaire de la scène underground, a été influencé par des artistes de différentes cultures, ce qui enrichit son style unique? Fleeing Soldier se distingue par son rythme palpitant et ses mélodies envoûtantes, parfait pour ceux qui cherchent à s'évader au son de la musique. Restez à l'écoute. 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
1: Tout de suite, plongeons dans l'univers d'Irine Immense avec son titre percutant « T'as pas peur ». Avec un mélange explosif de pop et d'électro, cette morceau aborde des thèmes de courage et de dépassement de soi, tout en invitant à la danse. Irine Immense, artiste montante, se distingue par sa voix puissante et ses textes évocateurs. Saviez-vous qu'elle a commencé sa carrière en publiant des vidéos sur les réseaux sociaux, captivant rapidement un public fidèle ? « T'as pas peur » est un véritable hymne à la résilience, parfait pour booster votre énergie au quotidien. Restez à l'écoute. Enchaînons avec Jacqueline de Les Fantômes du Jour. Ce morceau nous plonge dans un univers musical à la frontière entre la pop et l'indie, avec des sonorités à la fois nostalgiques et modernes. Les thèmes de la mélancolie et des souvenirs d'amour s'entrelacent stabilement, créant une atmosphère à la fois douce et envoûtante. Saviez-vous que Les Fantômes du Jour, un groupe français émerge, s'inspire souvent de la littérature pour écrire ses textes ? Jacqueline fait écho à des histoires passées, évoquant des personnages fictifs qui nous touchent et nous rappellent nos propres expériences. Préparez-vous à être transporté par cette belle mélodie. On poursuit avec un morceau qui va vous faire vibrer, Running Out of Time de Dirty Fonzy. Ce titre mélange habilement électro et house, créant une ambiance à la fois dansante et énergique, parfaite pour vos soirées. Dirty Fonzy, un artiste monté en flèche sur la scène musicale, est connu pour ses productions percutantes et son style unique. Running Out of Time évoque le sentiment d'urgence et la course contre la montre dans notre quotidien trépidant. Ce morceau a été salué pour son groove irrésistible et ses mélodies captivantes. Fun fact, Dirty Fonzy a commencé sa carrière en remixant des titres populaires avant de se lancer dans ses propres créations, ce qui a contribué à forger son identité musicale singulière. Restez à l'écoute, ce morceau va certainement vous transporter. Poursuivons avec un morceau qui va enflammer vos oreilles, Samba de la Muerte du groupe OCB. Ce titre fusionne des sonorités samba entraînantes avec des influences électro, créant une ambiance festive et à la fois mélancolique. Les paroles évoquent par des thèmes de vie, de mort et de passion, plongeant l'auditeur dans un univers riche et vibrant. Saviez-vous que OCB, un groupe belge, a su se faire une place sur la scène musicale grâce à leur style unique, mêlant diverses cultures rythmiques ? Samba de la Muerte est un véritable hymne à la vie, tout en évoquant les luttes et les joies humaines. Préparez-vous à danser et à réfléchir avec ce morceau captivant. 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
1: Tout de suite, plongeons dans l'univers musical de Cemented Minds avec leur morceau Strike a Match. Ce titre électrisant fusionne des sonorités post-punk et indie-rock, créant une atmosphère à la fois intense et entraînante. Les thèmes abordés tournent autour de la lutte intérieure et de la quête d'identité, des sujets universels qui résonnent profondément chez les auditeurs. Saviez-vous que Cemented Minds est connu pour son approche DIY, ayant produit et enregistré leur musique dans des conditions souvent rudimentaires, ce qui ajoute une authenticité brute à leur son? Laissez-vous emporter par Strike a Match et ressentez l'énergie brute de cette formation prometteuse. Enchaînons avec Red Fang et leur titre Wires. Ce groupe américain, connu pour son mélange explosif de stoner rock et de metal, nous délivre ici un morceau énergique et puissant. Les paroles évoquent des thèmes sombres tels que la dépendance et la lutte intérieure, le tout sur des riffs accrocheurs et des rythmes entraînants. Saviez-vous que Red Fang a gagné en popularité grâce à leur clip vidéo humoristique et créatif? Celui de Wires ne fait pas exception, présentant une histoire décalée tout en mettant en avant leur son distinctif. Préparez-vous à être transporté par cette ambiance brute et authentique. On poursuit avec un morceau captivant, Beau baptême de Population 2. Ce groupe belge, emblématique de la scène rock psychédélique des années 70, nous plonge dans un univers sonore unique, mêlant riffs puissants et mélodies envoûtantes. Leur style, à la croisée du rock progressif et des influences folk, évoque des thèmes de spiritualité et de quête identitaire. Beau baptême se distingue par son ambiance mystique et ses arrangements audacieux, reflétant la richesse de la culture musicale belge. Saviez-vous que Population 2 a été l'un des pionniers du rock psychédélique en Belgique, mais a connu une reconnaissance tardive, notamment grâce à la réédition de leurs albums dans les années 2000? Préparez-vous à être transporté par cette pépite musicale. Poursuivons avec un titre qui va mettre le feu à vos oreilles. Acid to the Burn, de Lysistrata. Ce groupe français nous plonge dans un univers musical explosif, fusionnant rock énergique et post-hardcore avec une touche de mat-rock. Les riffs incisifs et les rythmes entraînants illustrent une dynamique intense, tandis que les paroles évoquent la lutte et la résistance. Saviez-vous que Lysistrata a été formé en 2013 et a rapidement été salué pour sa présence scénique électrisante? Leur son unique, porté par des influences variées, fait de chaque morceau une expérience auditive captivante. Préparez-vous à ressentir chaque note et à vous laisser emporter par cette vague sonore. Allez, écoutez ça! 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

0: Eh bien aujourd'hui, j'ai souhaité donner la parole à Fabien Wald, membre du collectif Défendre les enfants. Ce regroupement d'associations milite pour les droits de l'enfant, l'égalité parentale et une réforme en profondeur de la justice familiale. Ensemble, nous revenons sur leurs engagements de terrain, la proposition de loi 819 sur la résidence alternée et les réalités vécues par de nombreuses familles après une séparation. Eh bien pour commencer, est-ce que tu peux nous présenter le collectif Défendre les enfants ?
1: Les objectifs principaux de la PPL 819, c'est ça en fait, c'est pour une meilleure égalité parentale, c'est pour la résidence alternée.
2: Ouais, c'est ça. Pour resituer un petit peu, t'as environ par an 350 000 couples qui se séparent. Ah, donc c'est pas rien.
1: Ouais, c'est énorme.
2: Et le taux de résidence alternée en France, c'est un des plus bas. En Europe, c'est 11,4%, voire 12%, c'est suivant les études, mais en gros, on avoisine les 12%. Et le taux de résidence chez le père est largement inférieur que chez la mère aussi. Donc c'est 76% chez la maman. Ce sont des chiffres, donc j'essaye de me souvenir, je crois que ça vient de l'adresse. L'adresse, c'est la direction de recherche des études d'évaluation des statistiques. Donc ça dépend du ministère sanitaire et sociaux. Donc c'est vraiment c'est de la source gouvernementale, hein. C'est pas des études faites à droite ou à gauche, donc c'est vraiment des sources du ministère. Les objectifs principaux, ça vise à garantir une meilleure égalité parentale après une séparation. Ça renforce la résidence alternée et ça limite les situations où l'un des parents est injustement privé de son enfant. En fait, ça cherche simplement à favoriser l'intérêt supérieur de l'enfant en préservant le lien avec ses deux parents. Souvent, entre guillemets, quand il y a séparation des parents, bah, malheureusement, ça arrive un peu trop souvent, mais je dirais même très souvent, qu'il y a une rupture de contact entre un des parents et ses enfants.
1: Est-ce que c'est une loi qui impose systématiquement la résidence alternée ?
2: Non, et ça en fait c'est les premiers retours qu'on a justement, on nous pose la question, mais c'est automatique ou c'est pas automatique ? Non, la PPL 819 ne rend pas automatique la garde alternée. C'est important que ça rentre bien entre guillemets pour nos auditeurs, ça rend pas la garde alternée obligatoire, mais ça la place comme principe de base, c'est-à-dire qu'un juge, quand il va arriver en audience avec les conclusions de chacune des parties, par défaut entre guillemets, c'est la résidence alternée, et après c'est aux parents de justifier pourquoi ils demandent la garde principale chez soi s'ils refusent la garde alternée. Là on est vraiment dans en fait le principe de base, on veut que ce soit la résidence alternée qui est discutée par défaut, et après, derrière, s'il y a une raison légitime de mettre la résidence principale, chacun des parents doit justifier pourquoi il demande la garde principale chez soi.
1: Alors, pourquoi cette loi est nécessaire alors qu'un juge peut déjà décider de la résidence alternée ?
2: Bah, en fait, c'est ce que je disais tout à l'heure, c'est que 11,4% ou 11,5% ou 12% de résidence alternée en France, c'est beaucoup trop peu. Toujours par rapport à l'adresse, je vais te citer un tableau. 12% des enfants de moins de 6 ans qui vivent en famille monoparentale, donc ça concerne 517 000 enfants. 25%, donc soit 130 000 enfants environ, n'avaient plus de contact avec leur père. Donc c'est pas rien. Si tu lis, entre guillemets, le texte de la PPL, tu verras qu'il y a une corrélation aussi entre, le taux de suicide. Parce qu'en fait, bah, y a des parents qui pètent des plombs, de certaine façon. Enfin, j'emploie un mot à assez fort, mais c'est vrai, les suicides des pères, c'est quelque chose qui existe, c'est pas un sujet tabou, hein, qui ne voient plus leur enfant, les mères aussi qui voient leurs enfants placés, enfin, c'est vraiment un sujet qui mérite d'être discuté, et justement cette PPL-là permettrait, entre guillemets, de limiter ces impacts-là. Tu as aussi des constats que souvent, c'est pas moi qui le dis, hein, c'est des études, le taux de délinquance est un peu plus fort dans les familles monoparentales, où il y a une rupture de contact avec un des parents. Voilà, c'est un constat, c'est pas moi qui le dis, ce sont les études, c'est mis dans le texte de la PPL. Et surtout, c'est très rare d'avoir des études sur, entre guillemets, les résidences principales, le pourcentage des résidences principales chez le papa, chez la maman. Et en fait, la dernière étude qu'on a du ministère de la Justice, elle date de 2012. Et nous, on aimerait, entre guillemets, que le ministère nous ressorte les véritables chiffres. Parce que, en fait, on a vraiment cette impression-là, en tout cas sur le terrain, que ça s'est aggravé par rapport à 2012. Donc c'est vraiment nécessaire que cette PPL puisse au moins être débattue ou discutée à l'Assemblée pour justement mettre carte sur table sur ce qui se passe réellement en France.
1: Est-ce que cette loi favorise un parent au détriment de l'autre ou pas du tout ?
2: Non, pas du tout. Ça aussi, c'est bien de dire des contre-vérités. Donc, elle repose sur un principe d'égalité. Justement, ça vise à éviter que des décisions judiciaires reposent sur des stéréotypes de genre. Chaque parent, donc un papa ou une maman, ou même ça peut être aussi deux personnes du même sexe, hein, parce que maintenant on peut être parent aussi en étant du même sexe, on est tous considérés sur un pied d'égalité. C'est le principe de base de cette proposition de loi.
1: Cette proposition de loi met-elle en danger les enfants en cas de violence domestique ?
2: Non, justement non. La PPL 819 maintient les protections existantes contre les violences conjugales et infantiles. Si des violences sont avérées, la garde alternée n'est pas appliquée. Cette PPL 819 ne change absolument rien sur ce qu'on appelle les ordonnances de protection. Les mesures provisoires, entre guillemets, quand il y a une violence avérée d'un parent sur un enfant, ça ne change absolument rien. Là, on parle vraiment des décisions judiciaires sur la résidence des enfants. Donc ça ne change absolument rien sur voilà, les faits de violence, sur les ordonnances de protection immédiate, parce que maintenant ça existe aussi depuis quelques mois, l'ONPI, ça ne change rien.
0: Merci à Fabien Wald pour cet échange éclairant, et si vous souhaitez en savoir plus sur les actions du collectif Défendre les enfants ou soutenir la proposition de loi 819, rendez-vous sur leur site internet défendre-les-enfants au pluriel.eu. Et comme toujours, je vous convie vivement à partager le podcast de cette interview sur les réseaux sociaux. Allez, ciao!
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Tout de suite, plongeons dans l'univers électropop captivant DTIT Anita avec leur morceau Taking. Ce groupe belge, connu pour son son énergique et percutant, mélange habilement des riffs de guitare incisifs avec des beats synthétiques dynamiques. Les thèmes abordés dans Taking tournent autour de la quête d'identité et des relations humaines, le tout servi sur un plateau de mélodies entraînantes. Saviez-vous que le groupe a été formé en 2015 et s'est rapidement fait un nom sur la scène alternative grâce à leur présence scénique électrisante ? Ce morceau est un véritable hymne à la liberté et à l'affirmation de soi. Accrochez-vous, on écoute ça tout de suite. Enchaînons avec Madame She's Gone. Ce morceau, empreint de mélodies pop accrocheuses et d'une touche d'électro, évoque la douleur de la perte et le regret. Les sonorités modernes se marient parfaitement avec des paroles sincères qui parlent du chagrin amoureux. Saviez-vous que Madame, un projet musical porté par l'artiste française Maud Jeffrey, a su séduire un public large grâce à sa capacité à mélanger des influences variées ? Avec She's Gone, elle nous plonge dans un univers émotionnel puissant tout en gardant une production aérienne. Préparez-vous à ressentir chaque note. On poursuit avec un son qui va vous électriser. Insane de Head Charger. Ce groupe français de métal alternatif, originaire de Bordeaux, nous plonge dans un univers puissant et percutant, mêlant riffs saturés et mélodies accrocheuses. Dans Insane, les thèmes de la lutte intérieure et de la quête d'identité sont à l'honneur, une véritable réflexion sur les tourments de l'âme. Et un petit fait intéressant, Head Charger a su conquérir le public avec leur énergie explosive lors de concerts, faisant d'eux une référence sur la scène métal française. Préparez-vous à ressentir chaque note et à vous immerger dans cette ambiance intense. Voici Insane de Head Charger, soutenez Radio Pulse. 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
1: Tout de suite, plongeons dans l'univers énergique de Tageda Jones avec leur morceau Manipulé, version 2024. Ce groupe emblématique de punk rock français, connu pour son engagement et ses riffs percutants, nous propulse dans une critique acerbe des manipulations médiatiques et sociétales. Avec des sonorités puissantes et un message percutant, Tageda Jones dénonce les dérives de notre époque tout en maintenant une atmosphère festive et révoltée. Saviez-vous que le groupe, formé en 1993, a su se réinventer au fil des années tout en restant fidèle à ses racines punk ? Cette nouvelle version de Manipulé démontre une fois de plus leur capacité à allier énergie et réflexion. Préparez-vous à vibrer au rythme de leur musique engagée. Enchaînons avec Gojira, Mea Culpa, Ah, ça ira. Ce morceau puissant du groupe français de métal progressif allie des riffs écrasants à des mélodies aériennes, créant une atmosphère à la fois intense et immersive. Les thèmes abordés touchent à la réflexion sur la culpabilité et les conséquences de nos actes, tout en gardant une approche critique envers la société. Saviez-vous que Gojira a été formé à Bayonne en 1996 et qu'ils sont devenus des pionniers du métal français sur la scène internationale ? Leur musique intègre souvent des éléments de la nature et de l'écologie, ce qui reflète leur engagement en faveur de la planète. Préparez-vous à plonger dans l'univers de Gojira avec ce morceau captivant. On poursuit avec un morceau qui va faire vibrer vos tympans. Doigts de métal d'Ultra Vomit. Ce groupe français, connu pour son mélange explosif de métal et d'humour décalé, nous entraîne dans un univers où la parodie rencontre la puissance des riffs. Dans Doigts de métal, Ultra Vomit nous parle avec ironie de la passion du métal, tout en mettant en avant l'importance de la technique et de l'attitude sur scène. Saviez-vous que le groupe a remporté le grand prix de la guitare de l'émission Les Victoires du Métal en 2017 ? Cela prouve qu'ils ne sont pas seulement là pour faire rire, mais aussi pour impressionner avec leur talent musical. Préparez-vous à headbanger et à apprécier cette ode au métal. Voici Doigts de métal d'Ultra Vomit. Poursuivons avec un titre qui résonne profondément dans nos cœurs. La faiblesse, rester ensemble. Ce morceau allie habilement des sonorités pop et des influences urbaines, créant une atmosphère à la fois mélodieuse et entraînante. Les thèmes abordés parlent de la fragilité des relations humaines et de l'importance de la solidarité. L'artiste, La Faiblesse, est connu pour sa capacité à exprimer des émotions brutes à travers des paroles poignantes, et ce morceau ne fait pas exception. Saviez-vous que La Faiblesse a commencé sa carrière sur les réseaux sociaux, où il a rapidement gagné en popularité grâce à sa manière authentique de se connecter avec son public ? Préparez-vous à vibrer avec « Rester ensemble », un hymne à l'unité et à la persévérance. 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

0: Salut mamie, ça va? T'écoutes quoi là?
1: J'écoute Ultra Vomit. C'est un groupe de métal.
0: Ultra Vomit? C'est méga chelou comme nom. Mais en vrai, ça a l'air grave, Cole.

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Tout de suite, plongeons dans l'univers percutant de Brigade Apache avec leur titre « Paranoïde ». Ce morceau mélange habilement le rap et le rock, créant une atmosphère électrique qui transporte l'auditeur dans un tourbillon d'émotions. Les paroles abordent des thèmes comme la méfiance et l'angoisse, reflétant le climat sociopolitique actuel. Saviez-vous que Brigade Apache a été l'un des premiers groupes à mélanger ces deux genres en France dans les années 90, instaurant ainsi une nouvelle ère musicale ? Avec Paranoïde, il nous rappelle l'importance de rester vigilant dans un monde qui évolue sans cesse. Préparez-vous à ressentir leur énergie brute et leur message fort. Écoutez ça. Enchaînons avec « À manquer d'oxygène » d'Undervoid. Ce morceau fait vibrer l'auditeur avec son mélange audacieux de beats électroniques et de sonorités post-punk. Les thèmes de la lutte intérieure et de l'évasion résonnent à travers des paroles poignantes, créant une atmosphère à la fois sombre et captivante. Saviez-vous qu'Undervoid, un projet innovant dans la scène musicale indépendante, utilise souvent des éléments de sonorité industrielle pour refléter les luttes contemporaines ? Ce titre nous plonge dans une expérience immersive, comme un appel à la résilience face aux défis du quotidien. Préparez-vous à ressentir chaque note. On poursuit avec un morceau captivant, « Sang froid » The 11th Dawn. Ce titre fusionne habilement des sonorités électroniques et des influences hip-hop, créant une ambiance à la fois sombre et envoûtante. Les thèmes abordés évoquent la lutte intérieure et la résilience face aux défis de la vie. Saviez-vous que Sang Froid, artiste émergent, est connu pour sa capacité à mélanger des éléments de différentes cultures musicales, ce qui rend chaque morceau unique ? Avec The 11th Dawn, il nous invite à explorer des émotions complexes tout en offrant une expérience sonore riche et immersive. Ne ratez pas ce voyage musical. Poursuivons avec une véritable pépite de l'univers, Reggae Dancehall. Voici Kier & Mass de Manu Digital. Ce morceau mélange des rythmes entraînants et des sonorités électroniques, typiques du style unique de l'artiste, qui est reconnu pour sa capacité à fusionner les influences kratian traditionnelles avec des beats modernes. Dans Kier & Mass, Manu Digital aborde des thèmes de désir et de passion, le tout sur un fond musical qui vous fera bouger. Anecdote intéressante, Manu Digital, producteur émérite originaire de la scène française, a collaboré avec de nombreux artistes du monde entier, apportant sa touche innovante au reggae moderne. Accrochez-vous, car ce titre promet une explosion d'énergie et de bonnes vibes. 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